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3: Il est 5h, toujours plus de tubes sur Évasion pour continuer de vous réveiller avec le son de Teddy Swims et Emily qui est là, j'espère que tu vas bien.
4: Et oui, tout va très bien, ravi d'être là.
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0: Vous êtes sur Évasion avec Taylor Swift. À suivre, ce sera Hoplite.
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2: Nous sommes le 24 septembre, c'est la Saint-Écle. Et ce soir sur TF1, nouveau téléfilm Oradour à découvrir avec Matt Pokora. Et puis surtout aujourd'hui, c'est la journée mondiale de la mer.
0: Bah,

0: Texas, qui est le prodige du cyclisme français. Il a 20 ans seulement ce matin.
1: Et Isia a 36 ans. Alors, c'est la fille de Jacques Higelin, oui. Elle-même artiste. On se souvient notamment de ça.
0: On a Audrey qui habite à Mézières en Drouet qui nous a envoyé un petit message ce matin. Coucou Cathy ma chérie, je te souhaite un joyeux anniversaire pour tes 11 ans. Tu as grandi tellement vite, passe une bonne journée à l'école, je t'aime maman.
1: Alors,
0: on aurait pu la sortir de l'école.
1: Déjà, pour l'occasion.
0: C'est son anniversaire.
1: L'excuse. Si vous aussi vous avez des messages ou des petits mots d'absence, vous pouvez les faire sur Évasion. Vous avez juste à remplir le petit formulaire sur évasionfm.com.
0: C'est pas mal ça, on devrait distribuer des mots d'absence
1: ouais,
0: sur Évasion.
1: Ça ferait plaisir.
0: Tout le monde fêterait son anniversaire d'un coup, tu sais pas pourquoi. Restez avec nous sur Évasion, on va parler de l'orthographe qui comptera justement désormais dans toutes les matières au bac et au brevet. Donc voilà, si votre fille doit au moins aller à l'école pour ça, parce que ça va être très important. L'horoscope et la météo qui sera également à suivre sur Évasion avec cette chère Émilie. Taylor Swift avant ça.

0: Vous écoutez Évasion, toujours plus de tubes à suivre. Shakira, ce sera Die Die et tout de suite un point sur la météo.
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2: Le temps sera globalement calme et ensoleillé ce matin. Les températures seront quand même assez fraîches dans la matinée, autour de 11 à 13 degrés. Et au fil des heures, le soleil s'imposera largement. Dans l'après-midi, il fera encore beau et les températures vont monter jusqu'à 24 degrés au meilleur de la journée.
0: Mais il est pas mal cet été indien quand même.
2: Ah ouais, franchement, il dure un petit bon temps.
0: Des belles après-midi. Ça mérite bien un petit titre soleil, comme on dit, avec Shakira et Die Die qui arrive sur Évasion.
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0: Vous écoutez Évasion, ça fait plaisir de se retrouver ce matin. J'espère que vous allez bien avec Gaëtan Roussel et Amel Bent, comme ça, qui débarquent dans quelques instants.
1: Et si vous avez prévu des petites choses ce week-end, vous pouvez également sortir dès aujourd'hui. Pour ça, on vous a recensé toutes les sorties à faire.
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3: Une expo pour fêter les 45 ans du TGV. Le 27 septembre 1981, pour la première fois, la SNCF mettait en circulation un TGV entre Paris et Lyon. Pour célébrer cet anniversaire, une grande expo immersive retrace cette aventure ferroviaire. Vous saurez tout sur l'histoire et l'évolution de la grande vitesse made in France. Le TGV fête ses 45 ans. L'expo sera ouverte au public de vendredi à dimanche. Rendez-vous à l'espace Comines dans le 3e arrondissement de Paris. Entrée libre et gratuite. Le roller à l'honneur à l'espace des Blancs Manteaux. Samedi et dimanche, Glisse pour tous investit ce lieu dans le 4e arrondissement de Paris. En journée, vous pourrez participer à des séances d'initiation au roller et au roller dance ponctuées de démonstrations et de performances. Ces séances pour les enfants comme pour les adultes sont gratuites. En soirée, ne manquez pas la roller party et venez vous déchaîner sur le dance floor. Le tarif est à 12€. Et pour plus d'idées de sortie, rendez-vous sur evasionfm.com. Bonne journée sur Évasion.
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4: Avec Gaëtan Roussel et Amel Bent, comme ça.

0: suivre sur Évasion, c'est Katy Perry qu'on retrouve.
1: La suite également, c'est l'orthographe dont on va parler, qui comptera désormais dans toutes les matières au bac et au brevet. C'est important ça.
0: Ça risque
1: peut-être d'enlever beaucoup de notes, parce que ça peut t'enlever jusqu'à 2 points. Je vais tout vous expliquer dans quelques minutes. Avant ça, l'horoscope du jour, avant de retrouver Katy Perry. Cancer, vous êtes nos stars du jour.
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1: L'horoscope de ce jeudi matin avec les béliers pour commencer.
0: Vous allez faire des choix qui vont bousculer votre vie.
1: Taureau.
0: Vous n'aurez pas à chercher loin pour trouver votre âme sœur.
1: Les gémeaux.
0: N'agissez pas sans demander conseil autour de vous.
1: Le signe du jour, les cancers.
0: Vous êtes en parfaite osmose avec votre partenaire.
1: Les lions.
0: Vous êtes audacieux dans votre travail, vous n'avez peur de rien.
1: Les vierges.
0: Célibataire, votre cœur hésite entre plusieurs personnes.
1: Les balances.
0: Vous vous sentez bien de votre quotidien.
1: Scorpion.
0: Vous savez résoudre toutes vos affaires professionnelles.
1: Sagittaire.
0: Votre conjoint apprécie votre compagnie.
1: Capricorne.
0: Prenez du temps pour faire ce que vous aimez.
1: Les Verseaux.
0: Vous avez de nouveaux projets d'avenir dans votre couple.
1: Et enfin les poissons.
0: Ne prenez pas de risques inutiles dans votre travail.
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0: à suivre sur Évasion, c'est Tame Impala qu'on retrouve.
1: Avec Dracula. Bref, bon, l'orthographe qui comptera désormais dans toutes les matières au bac et au brevet. On vous en parlait il y a quelques minutes. Le ministère de l'Éducation nationale a publié les nouvelles consignes officielles pour le brevet et pour le baccalauréat de la session 2027. Désormais, une mauvaise maîtrise du français coûtera automatiquement au moins 2 points sur la note finale dans l'intégralité des épreuves mathématiques comprises. Hein.
0: Ah, bah, en fait, je comprends et puis en même temps, bah, ça va coûter cher. Alors, à beaucoup d'élèves. Hein.
1: À savoir que ça comptera plus dans les matières littéraires, forcément.
0: Ah, bah oui, normal.
1: Et que ce sera plutôt les fautes simples qui seront le plus sanctionnés.
0: Oui, bah, voilà. De toute façon, on rappelle aussi que même l'orthographe, mais l'esthétique, tu sais, de la feuille quand on rend notre copie. Bah, si jamais vous écrivez mal, vous pouvez perdre des points, hein. On n'y pense pas.
1: Mais toi, je vois, à mon avis, t'avais des notes tellement bien prises, tellement bien organisées.
0: Oh, ça dépend des matières.
1: Tes copies, elles devaient être tellement belles, tu dois tellement bien écrire.
0: Oui, mais maths, j'aurais perdu beaucoup de points, vraiment.
1: Tame Impala pour la suite sur Évasion. C'est Dracula qu'on écoute ensemble avant les infos de 6h.
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3: Et il est 6h, comment ça va en jeudi matin? Content de vous retrouver sur Évasion avec Jérémy Frérot qui arrive dans quelques instants et le grand réveil qui continue avec la météo et les infos.
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4: Bonjour Naël et bonjour à tous. À la veille de la visite du pape Léon XIV en France, le ministre de l'Intérieur Laurent Nunez a assuré hier soir qu'aucune menace particulière n'avait été détectée. Un dispositif de sécurité exceptionnel est tout de même prévu. 14 000 policiers, gendarmes et militaires de l'opération Sentinelle ainsi que 2500 sapeurs-pompiers seront mobilisés. Le souverain pontife célébrera notamment une messe samedi après-midi, place de la Concorde à Paris. 70% des Français jugent les mesures annoncées par le gouvernement face à la flambée des prix du carburant insuffisantes selon un sondage Elab. Pour rappel, l'exécutif a annoncé qu'il prolongeait jusqu'à fin 2026 les aides aux secteurs les plus touchés comme la pêche, l'agriculture et le BTP. L'aide aux grands rouleurs a également été élargie à 5,5 millions de bénéficiaires. Elle devrait être versée dès ce mois d'octobre. Malgré l'élargissement du dispositif aux grands rouleurs, plusieurs catégories restent exclues. Retraités, demandeurs d'emploi, certains salariés au-dessus des plafonds de revenus, mais aussi transporteurs routiers et auto-écoles. Ces secteurs dénoncent un oubli de l'État face à la hausse des prix à la pompe. Les auto-écoles préviennent déjà qu'elles pourraient augmenter leurs tarifs de 3 à 4 euros par heure de conduite. La Cour d'appel de Paris a confirmé hier le rejet de la demande du député socialiste Philippe Brun d'être réintégré à la primaire de l'espace social-démocrate. La justice estime que la procédure interne du PS a été respectée et confirme l'existence d'un signalement d'une plaignante. Philippe Brun conteste les accusations de harcèlement et de violence physique. Il dénonce une instrumentalisation politique. Le scrutin de la primaire est prévu en octobre, le 9 et le 16. Des fouilles menées de vendredi à lundi dernier à la prison de Fleury-Mérogis ont permis la saisie de nombreux objets illicites. En 3 jours, les agents ont découvert une dizaine de téléphones portables, plus de 75 grammes de stupéfiants, 4 armes artisanales et divers équipements de télécommunication. Le syndicat Force Ouvrière Justice dénonce un problème structurel et réclame des moyens humains et matériels supplémentaires pour lutter efficacement contre les trafics au sein de l'établissement qui accueille plus de 5000 détenus. Et puis la forêt de Fontainebleau, dévastée par les incendies de cet été, a bénéficié d'un coup de pouce inattendu. La FDJ organisait un tirage exceptionnel hier à son profit. Pour chaque grille jouée, 54 centimes étaient reversés à la restauration du massif. Les fonds collectés iront à l'Office National des Forêts. C'est la fin de ce flash. Dans un instant, retour de la musique et de toujours plus de tubes sur Évasion.
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5: C'est une nouvelle journée qui démarre avec de belles éclaircies ce matin dans la région. Jusqu'à 18 degrés sont attendus en région parisienne. Dans l'après-midi, les températures vont monter jusqu'à 24 degrés pour la capitale. Près de Rouen, 24 sont attendus également avec un ciel bien voilé. On attend jusqu'à 24 à 3 ou encore 1 degré supplémentaire près du Havre. Je vous souhaite à tous une agréable journée à l'écoute du Grand Réveil Évasion.
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5: 10h04 sur Évasion, à suivre les anniversaires de vos célébrités préférées.
3: Et avant ça, Jérémy Frérot, on écoute Frérot ensemble.
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0: 6h10, vous êtes sur Évasion, peut-être en plein petit déjeuner, on est là pour vous accompagner.
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3: Nous sommes le 24 septembre, c'est la Saint-Écle aujourd'hui. Alors ce soir sur TF1, nouveau téléfilm à découvrir, c'est Oradour avec Matt Pokora. Et surtout aujourd'hui, c'est la journée mondiale de la mer.
4: Vamos a la playa,
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0: Bon, même si l'été, allez, coupe-moi ça là, c'est bon, hop là, l'été c'est fini.
3: Il fait chaud encore.
0: Ah oui, oui, c'est vrai que ça va.
3: Super chaud.
0: Franchement, il a fait beau hier.
3: Ouais, encore aujourd'hui, rassurez-vous.
0: Ah bah, j'aime bien alors. Joyeux anniversaire à Paul Sexas, le prodige du cyclisme français. Il a 20 ans ce matin.
3: Izia Higelin a 36 ans, elle est bien la fille de Jacques Higelin et elle-même artiste, on se souvient notamment de ça.
6: Je te vois.
0: Je trouve que ça réveille bien ça.
3: Ouais, elle est franchement cool sa musique.
0: Pas mal du tout. Audrey de Mézières-en-Drouet nous a envoyé un message ce matin. Coucou Cathy ma chérie, je te souhaite un joyeux anniversaire pour tes 11 ans. Tu as grandi tellement vite, passe une bonne journée à l'école. Je t'aime maman, c'est trop mignon.
3: Mais oui, alors Audrey nous a envoyé un message via evasionfm.com. Alors si vous aussi vous en avez, vous pouvez le faire.
0: L'actu en plus à suivre sur Evasion, on va parler de CD qui n'est pas décédé.
3: Okay. Oh, oui. Oh là là.
0: Attends, le jeu de mots était bon là. Le
3: CD... Ouais, mais alors, attends, bon matin.
0: Voilà, le CD n'est pas décédé, je vous préviens. Il est en train de faire un retour surprise.
3: Tant mieux, il nous a manqué.
0: Ah bah oui, ça a un petit côté vintage maintenant d'avoir décédé, tu vois.
3: Ouais.
0: Et bah vous allez voir que les ventes de CD ne sont pas mortes. Bref, David qui va arriver tout de suite avec The First Time sur Évasion. Merci d'être avec nous, bon réveil.

0: 6h14 sur Évasion, on vient de recevoir un petit message de Milena de Clé-Souilly qui nous fait un petit coucou direction le travail ce matin.
1: Et ça va être le moment de vous montrer que le CD n'est pas des CD.
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0: Non mais tu l'as fait une fois d'elle, après il faut arrêter de la faire.
1: J'adore cette vanne, non mais vraiment.
0: Alors bon, selon le dernier rapport, parce que pour le coup tu n'as pas tort, selon le dernier rapport de l'industrie musicale américaine, les revenus générés par le CD ont bondi de près de 60% sur les 6 premiers mois de l'année pour atteindre 171 millions de dollars.
1: Et même si le vinyle rapporte encore plus d'argent au global pour l'instant, le CD affiche une croissance bien plus rapide, un engouement qui s'explique d'abord par son prix. C'est beaucoup plus abordable maintenant que le vinyle. Je ne sais pas si vous avez vu, mais les vinyles, c'est devenu hors de prix.
0: Oui, c'est hors de prix, ouais.
1: Voilà. Ça permet de se monter une collection physique à moindre coût.
0: Mais oui, non, mais alors, ça, c'est très intéressant parce que j'ai vu déjà qu'il y avait de plus en plus de DVD aussi qui revenaient.
1: Oui.
0: Il y a de plus en plus de gens qui regardent des lecteurs DVD qui font des vidéos pour inciter les gens à revenir un peu dans la nostalgie. Franchement, je trouve ça très cool.
1: J'aime beaucoup aussi. Alors, il y a franchement, les meilleurs. Alors, si vous voulez de la bonne qualité, c'est vrai que les Blu-ray. On l'a pas assez vu, le Blu-ray, tu vois, finalement.
0: Non, c'est vrai, il est passé à la trappe rapidement.
1: Il est un petit peu passé à la trappe rapidement, mais je vais vous prouver que les qualités sont exceptionnelles aujourd'hui des Blu-ray, parce que j'ai quelques films en Blu-ray. Mais franchement, c'est vrai que c'est sympa parce que pour les CD, je trouve, tu vas chez Easy Cash, ou un truc comme ça, si vous voulez un truc d'occasion, tu te fais une collection de 20-30 CD pour 20 balles, c'est génial.
0: Tu te fais une soirée DVD, c'est trop bien, je trouve.
1: Ah, une soirée DVD, ouais, c'est
0: ouais,
1: c'est
0: bonne idée,
1: ça. On va y penser, Billy. Et Chirane, pour la suite, sur Évasion et les bons plans sortis dans la région, c'est ce qui vous attend pour la suite.
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0: C'était Ed Sheeran sur Évasion, il est 6h25.
1: Avec Amir ce soir qui va arriver d'ici quelques instants, on fait un petit coucou à Fabien de Saint-Michel-sur-Orge qui nous écrit sur le WhatsApp d'Évasion. Et on vous rappelle, mon cher Fabien, et vous toutes et vous tous qui nous écoutez ce matin, que vous pouvez vous inscrire pour un magnifique séjour au Futuroscope. Ça va tomber demain, alors n'hésitez pas. Eva, suivi de vos coordonnées au 7 10 36. La suite, c'est les bons plans sortis dans la région.
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3: Un salon pour se sentir bien et mieux. Le Salon Zen vous attend jusqu'au lundi 28 septembre à l'espace Champéret dans le 17e arrondissement de Paris. Développement personnel, bien-être, spiritualité. Ce salon réunit plus de 300 exposants répartis sur 5 espaces thématiques. Il vous permettra d'échanger avec des professionnels et des intervenants, découvrir de nouvelles pratiques et de vous informer sur les métiers du bien-être. Vous profiterez aussi d'un riche programme d'ateliers et de conférences. Plus d'infos et entrées gratuites à télécharger sur salon-zen.fr. Un festival consacré à l'espace et à la science-fiction au Hangar Y à Meudon. Le cosmos, les étoiles, les planètes vous passionnent. Vous adorez la science-fiction dans les films, les livres et les jeux vidéo. Le festival Starsup est pour vous. Il se déroulera samedi et dimanche au programme conférences, projections de films, spectacles pour les enfants, initiation au sabre laser, atelier pour observer les étoiles. Un festival gratuit pour toute la famille. Plus d'infos et réservations conseillées de votre billet d'entrée sur starsupfestival.fr.

0: 6h30 sur Évasion, c'était Amir.
1: La suite avec Alex Warren qui débarque à Fever Dream, un point sur votre horoscope et la météo et les infos avec la rédaction.
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3: Bonjour Naël et bonjour à tous. À la veille de la visite du pape Léon XIV en France, le ministre de l'Intérieur, Laurent Nunez, a assuré hier soir qu'aucune menace particulière n'avait été détectée. Un dispositif de sécurité exceptionnel est tout de même prévu. 14 000 policiers, gendarmes et militaires de l'opération Sentinelle ainsi que 2500 sapeurs-pompiers seront mobilisés. Le souverain pontife célébrera notamment une messe samedi après-midi, place de la Concorde à Paris. 70% des Français jugent les mesures annoncées par le gouvernement face à la flambée des prix du carburant insuffisantes selon un sondage Elabe. Pour rappel, l'exécutif a annoncé qu'il prolongeait jusqu'à fin 2026 les aides aux secteurs les plus touchés comme la pêche, l'agriculture et le BTP. L'aide aux grands rouleurs a également été élargie à 5,5 millions de bénéficiaires. Elle devrait être versée dès ce mois d'octobre. Malgré l'élargissement du dispositif aux grands rouleurs, plusieurs catégories restent exclues. Retraités, demandeurs d'emploi, certains salariés au-dessus des plafonds de revenus, mais aussi transporteurs routiers et auto-écoles. Ces secteurs dénoncent un oubli de l'État face à la hausse des prix à la pompe. Les auto-écoles préviennent déjà qu'elles pourraient augmenter leurs tarifs de 3 à 4 euros par heure de conduite. La Cour d'appel de Paris a confirmé hier le rejet de la demande du député socialiste Philippe Brun d'être réintégré à la primaire de l'espace social-démocrate. La justice estime que la procédure interne du PS a été respectée et confirme l'existence d'un signalement d'une plaignante. Philippe Brun conteste les accusations de harcèlement et de violence physique. Il dénonce une instrumentalisation politique. Le scrutin de la primaire est prévu en octobre, le 9 et le 16. Des fouilles menées de vendredi à lundi dernier à la prison de Fleury-Mérogis ont permis la saisie de nombreux objets illicites. En trois jours, les agents ont découvert une dizaine de téléphones portables, plus de 75 grammes de stupéfiants, 4 armes artisanales et divers équipements de télécommunication. Le syndicat Force Ouvrière Justice dénonce un problème structurel et réclame des moyens humains et matériels supplémentaires pour lutter efficacement contre les trafics au sein de l'établissement qui accueille plus de 5000 détenus. Et puis la forêt de Fontainebleau, dévastée par les incendies de cet été, a bénéficié d'un coup de pouce inattendu. La FDJ organisait un tirage exceptionnel hier à son profit. Pour chaque grille jouée, 54 centimes étaient reversés à la restauration du massif. Les fonds collectés iront à l'Office National des Forêts. C'est la fin de ce flash. Dans un instant, au retour de la musique et de toujours plus de tubes sur Évasion.
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0: C'est une nouvelle journée qui démarre avec de belles éclaircies ce matin dans la région. Jusqu'à 18 degrés sont attendus en région parisienne. Dans l'après-midi, les températures vont monter jusqu'à 24 degrés pour la capitale. Près de Rouen, 24 sont attendus également avec un ciel bien voilé. On attend jusqu'à 24 à 3 ou encore 1 degré supplémentaire près du Havre. Je vous souhaite à tous une agréable journée à l'écoute du Grand Réveil Évasion.
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1: À bientôt 6h34 sur Évasion avec votre horoscope qui arrive. Aujourd'hui, c'est les cancers qui sont à l'honneur.
0: Et tout de suite, c'est Alex Warren qu'on va écouter sur Évasion avec Fever Dream.

0: 7h40, comment ça va ce matin avec Jilo, Jennifer Lopez, If You Had My Love et Bruno Mars qui va arriver pour la suite sur Évasion avant de retrouver les offres d'emploi dans la région.
1: Tout de suite, on part consulter les astres, les cancers, vous êtes le signe du jour.
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0: L'horoscope de ce jeudi matin avec les béliers pour commencer.
1: Vous allez faire des choix qui vont bousculer votre vie.
0: Taureau.
1: Vous n'aurez pas à chercher loin pour trouver votre âme sœur.
0: Les gémeaux.
1: N'agissez pas sans demander conseil autour de vous.
0: Le signe du jour, les cancers.
1: Vous êtes en parfaite osmose avec votre partenaire.
0: Les lions.
1: Vous êtes audacieux dans votre travail, vous n'avez peur de rien.
0: Les vierges.
1: Célibataire, votre cœur hésite entre plusieurs personnes.
0: Les balances.
1: Vous vous sentez bien de votre quotidien.
0: Scorpion.
1: Vous savez résoudre toutes vos affaires professionnelles.
0: Sagittaire.
1: Votre conjoint apprécie votre compagnie.
0: Capricorne.
1: Prenez du temps pour faire ce que vous aimez.
0: Les Verseaux.
1: Vous avez de nouveaux projets d'avenir dans votre couple.
0: Et enfin les poissons.
1: Ne prenez pas de risques inutiles dans votre travail.
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0: C'était Bruno Mars sur Évasion, il est 6h44.
1: Allez, la suite, c'est avec Freya Sky. Silent Treatment qui va arriver. Je vous rappelle d'envoyer Eva au 7-10-36 pour jouer avec nous et peut-être tenter de partir au Futuroscope. On en reparle bien sûr juste après les offres d'emploi dans la région.
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0: À Paris, un cabinet recherche une collaboratrice comptable avec une appétence pour la data et l'analyse. Le poste combine production comptable, suivi des données financières et reporting, dans un cabinet spécialisé notamment dans le cinéma et l'audiovisuel. Alors si jamais vous êtes intéressé par cette offre, vous pouvez appeler le 01 49 70 77 77 pour avoir un petit peu plus d'informations. La Cinémathèque française recrute en CDI une personne pour sa librairie boutique. Le poste mélange conseil client, vente, encaissement, gestion des stocks, commandes, facturation et organisation d'événements. Une formation en gestion librairie et 3 ans d'expérience sont souhaités. Si jamais vous êtes intéressé, vous pouvez candidater en envoyant votre CV et lettre de motivation à recrutement@cinemathèque.fr.
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0: Vous êtes toujours sur Évasion, toujours plus de tubes pour continuer de vous accompagner. J'espère que vous allez bien ce matin. Et tiens, on va parler de quelque chose, puisque des scientifiques ont récemment expliqué que pour être heureux, en fait, il fallait noter toutes nos petites victoires du quotidien.
1: Ah bah c'est ce que je fais.
0: C'est vrai ?
1: Tous les soirs dans un carnet, je te promets.
0: Ah, tu notes quoi dedans ?
1: Depuis la rentrée, depuis qu'on est rentré nous en radio, ouais, bah, j'écris tout ce que j'ai réussi à faire dans la journée, dans la semaine. Et j'essaye au moins toutes les semaines d'avoir 5 choses dont je suis fière.
0: Alors aujourd'hui, j'ai réussi à me lever.
1: Ouais !
0: Comme on est là du lundi au vendredi, t'as réussi à te lever 5 fois. Donc en fait, tu as 5 choses dont tu es fière. C'est parfait, non ?
1: Non, bon, j'essaye de pas faire des doublons, mais des fois, ça en fait partie, ouais.
0: Moi, par exemple, non, mais moi, c'est des trucs bêtes. Hein. Par exemple, c'est quand j'arrive sur le quai d'un train ou du métro,
1: ouais,
0: juste avant qu'ils partent.
1: Je
0: trouve que c'est une victoire.
1: Ouais.
0: Ça aurait pu être la loose totale.
1: Et en fait, pas du tout.
0: Ça se passe bien.
1: Ouais.
0: Tu vois, par exemple, cette nuit, je me suis réveillé.
1: Mm-hmm.
0: J'ai vu qu'il restait 2 heures à dormir.
1: Ah,
0: c'était
1: pareil,
0: une victoire.
1: Ça. Ouais.
0: Ça m'a fait plaisir.
1: Ça nous fait plaisir. Ouais.
0: Donc, dites-nous, vous, quelles sont vos petites victoires du quotidien. 07 68 60 50 17. Le WhatsApp d'Évasion qui est ouvert, bien sûr. On vous écoute tous les matins. 6h55, on se réveille ensemble jusqu'à 9h31 d'ailleurs. Les infos qui arrivent à 6h avec la météo et Estelle, petit souvenir, American Boy.

0: Comment ça va ce matin? Vous êtes à l'écoute d'Évasion, il est 6h59, dans quelques instants c'est Temper City qui arrive. Tiens, ce sera Self Aware qu'on va écouter ensemble, la météo et les infos dans la région.
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0: C'est un extrait de Lucenzo, Limoncello sur Évasion.
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5: Il est 7h sur Évasion, ça continue en musique avec Temper City.
6: Ouais, oui, ce sera Self-Aware, avance à la météo dans la région. Et un petit point sur les infos, c'est avec la rédaction.
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6: Les infos avec Samuel Aguter.
7: Bonjour Naël et bonjour à tous. À la veille de la visite du pape Léon XIV en France, le ministre de l'Intérieur, Laurent Nunez, a assuré hier soir qu'aucune menace particulière n'avait été détectée. Un dispositif de sécurité exceptionnel est tout de même prévu. 14 000 policiers, gendarmes et militaires de l'opération Sentinelle ainsi que 2500 sapeurs-pompiers seront mobilisés. Le souverain pontife célébrera notamment une messe samedi après-midi, place de la Concorde à Paris. 70% des Français jugent les mesures annoncées par le gouvernement face à la flambée des prix du carburant insuffisantes selon un sondage Elab. Pour rappel, l'exécutif a annoncé qu'il prolongeait jusqu'à fin 2026 les aides aux secteurs les plus touchés comme la pêche, l'agriculture et le BTP. L'aide aux grands rouleurs a également été élargie à 5,5 millions de bénéficiaires. Elle devrait être versée dès ce mois d'octobre. Malgré l'élargissement du dispositif aux grands rouleurs, plusieurs catégories restent exclues. Retraités, demandeurs d'emploi, certains salariés au-dessus des plafonds de revenus, mais aussi transporteurs routiers et auto-écoles. Ces secteurs dénoncent un oubli de l'État face à la hausse des prix à la pompe. Les auto-écoles préviennent déjà qu'elles pourraient augmenter leurs tarifs de 3 à 4 euros par heure de conduite. La Cour d'appel de Paris a confirmé hier le rejet de la demande du député socialiste Philippe Brun d'être réintégré à la primaire de l'espace social-démocrate. La justice estime que la procédure interne du PS a été respectée et confirme l'existence d'un signalement d'une plaignante. Philippe Brun conteste les accusations de harcèlement et de violence physique. Il dénonce une instrumentalisation politique. Le scrutin de la primaire est prévu en octobre, le 9 et le 16. Des fouilles menées de vendredi à lundi dernier à la prison de Fleury-Mérogis ont permis la saisie de nombreux objets illicites. En 3 jours, les agents ont découvert une dizaine de téléphones portables, plus de 75 grammes de stupéfiants, 4 armes artisanales et divers équipements de télécommunications. Le syndicat Force Ouvrière Justice dénonce un problème structurel et réclame des moyens humains et matériels supplémentaires pour lutter efficacement contre les trafics au sein de l'établissement qui accueille plus de 5000 détenus. Et puis la forêt de Fontainebleau, dévastée par les incendies de cet été, a bénéficié d'un coup de pouce inattendu. La FDJ organisait un tirage exceptionnel hier à son profit. Pour chaque grille jouée, 54 centimes étaient reversés à la restauration du massif. Les fonds collectés iront à l'Office National des Forêts. C'est la fin de ce flash. Dans un instant, retour de la musique et de toujours plus de tubes sur Évasion.
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5: C'est une nouvelle journée qui démarre avec de belles éclaircies ce matin dans la région. Jusqu'à 18 degrés sont attendus en région parisienne. Dans l'après-midi, les températures vont monter jusqu'à 24 degrés pour la capitale. Près de Rouen, 24 sont attendus également avec un ciel bien voilé. On attend jusqu'à 24 à 3 ou encore 1 degré supplémentaire près du Havre. Je vous souhaite à tous une agréable journée à l'écoute du Grand Réveil Évasion.
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6: 7h03 sur Évasion, la suite avec vos anniversaires que vous pouvez souhaiter sur évasionfm.com.
5: Et tout de suite, c'est Temper City qu'on retrouve. 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

0: Pink avec sa fille Willow Sage Heart. C'était Cover Me in Sunshine sur Évasion. Il est 7h08. J'espère que vous êtes bien réveillés.
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3: Nous sommes le 24 septembre aujourd'hui. C'est la Saint-Ecle. Ce soir sur TF1, nouveau téléfilm Au Radour à découvrir avec Matt Pokora. Et surtout aujourd'hui, c'est la journée mondiale de la mer.
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0: Allez, c'est pas l'été, on me coupe ça, s'il te plaît.
3: Oh, il fait chaud encore.
0: Bah oui, c'est depuis hier, c'est l'automne.
3: Oui, on peut mettre des petites musiques automnales.
0: Il y a pas de bambos à la playa, quoi.
3: Oh,
0: okay. Joyeux anniversaire à Paul Sexas, le prodige du cyclisme français. Il a 20 ans ce matin.
3: Isia Higelin a 36 ans, c'est la fille de Jacques Higelin et elle-même artiste. Hein, et on se souvient notamment de ça.
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0: J'aime beaucoup ça, c'était pas mal.
3: Ouais,
0: hein,
3: ça donne la pêche. Le peps, pardon. Ouais. La pêche et le peps.
0: Elle va nous faire tous les fruits. Audrey de Mézières en Drouet qui nous a envoyé un message ce matin, qui nous dit « Coucou Cathy, ma chérie, je te souhaite un joyeux anniversaire pour tes 11 ans. Tu as grandi tellement vite, passe une bonne journée à l'école. Je t'aime maman, c'est beau. »
3: Alors Audrey nous a envoyé le message via evasionfm.com. Si vous aussi vous en avez d'autres, vous pouvez le faire, ça reste encore ouvert.
0: Et l'actu en plus à suivre sur Évasion, à tous les célibataires, est-ce que vous connaissez le 180 dating?
3: Je connais pas, donc me regarde pas.
0: Parce que t'es pas célibataire, c'est pour ça peut-être.
3: Peut-être.
0: C'est comme ça que ça se passe. Bon, pour les autres et peut-être pour vous qui êtes célibataire et qui ne connaissez pas, ne vous inquiétez pas, on va tout vous expliquer juste après Miles Smith. Voici Drive Safe sur Évasion, 7h10.

0: 7h12 sur Évasion. À suivre, c'est Teddy Swims qu'on va retrouver.
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2: Alors, est-ce que vous connaissez le 180 dating?
0: C'est une tendance amoureuse qui consiste à fréquenter l'exact opposé de son ex, casser les vieux schémas répétitifs pour éviter de retomber sur le même profil toxique. Oula, toxique. Décevant.
2: Exactement. Style de vie, caractère, centre d'intérêt, âge, les célibataires inversent en fait tous leurs critères habituels pour s'ouvrir à des personnes qui n'auraient jamais regardé auparavant en fait.
0: Donc ça veut dire que si t'étais avec des bruns, tu te mets avec des blonds.
2: Non, alors non, justement. D'ailleurs, ah. Non, justement, regarde ce qu'on a écrit, Emily.
0: Oui, tu vas voir. Non, mais bon, alors attendez. Pour les spécialistes du couple, la méthode fonctionne surtout si le changement touche les valeurs et les projets d'avenir, pas le physique.
2: Eh,
0: non, mais
2: voilà.
0: Attendez, en vrai, le physique, il joue aussi, je suis désolée.
2: Non, mais justement, c'est-à-dire que tu restes sur les mêmes critères physiques, mais tu changes tes critères au niveau du caractère. C'est ça, en fait, qui...

0: spécialiste Norit Holla.
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0: 7h25, on est en direct sur Évasion avec Will Smith, tiens, qui va arriver, sera un bon souvenir. On parlera des Men in Black, mais avant ça, 10 secondes chrono.
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3: Et ce matin, c'est Carmela de Cigy-en-Bray qui tente sa chance. Bonjour Carmela.
4: Bonjour.
0: Bonjour Carmela, c'est joli Carmela comme prénom, je trouve.
3: C'est très joli.
4: Merci.
0: Alors, franchement, c'est fou. Ça vient d'où Carmela d'ailleurs?
4: Italien.
0: Oh. Italia, j'aime beaucoup l'Italie. Ma chère Carmela, qu'est-ce que tu fais dans la vie?
4: Je suis secrétaire de mairie.
0: Secrétaire de mairie, on va tenter peut-être de t'offrir la possibilité de partir au Futuroscope. Le tirage au sort, on rappelle, sera demain à 8h25. Mais d'abord, il faut se sélectionner. C'est pour partir avec toute la famille?
4: Ah bah oui, tant qu'à faire.
0: T'as quoi? T'as combien d'enfants?
4: Deux enfants,
0: bah, ils vont adorer. Ah franchement, ouais. Là, ils vont adorer, bah oui. ça peut être exceptionnel. Alors, écoute bien les règles avec Emily.
3: Alors, c'est très simple. Aujourd'hui, Carmela, c'est la journée de la mer. On a décidé de faire un 5 à la suite. Il va falloir que tu trouves 5 choses qu'on ramène à la plage. C'est parti.
4: Un ballon, oui. Un parasol, une serviette, un maillot de bain, des lunettes de soleil. De
3: allez,
0: c'est bon.
3: Trop rapide. Bravo Carmela.
0: On sent que Carmela, elle est beaucoup allée à la plage, hein. Mais ça c'est vrai que par contre, quand tu as des enfants, tu deviens incollable sur ce genre de truc.
3: Ah bah oui.
0: Il ne faut rien oublier. Bravo Carmela.
4: Merci.
0: Bon bah peut-être qu'on te retrouve demain à 8h25. Si on t'appelle, faut bien décrocher, hein.
4: On croise les doigts.
0: C'est en direct, on croise les doigts pour toi Carmela. Bouge pas, on te reprend en antenne dans quelques instants. Et nous on écoute Will Smith avant la météo et les infos sur Évasion. 7h26, voici les Men in Black.

0: ça j'adore.
1: Ah bon, Will Smith, on entend, ouais.
0: À l'instant sur Évasion avec Men in Black. Si vous avez jamais vu Men in Black, franchement, vous faites une grave erreur.
1: Bah, au moins le premier.
0: D'ailleurs, c'est issu d'un comics Marvel à la base. Je ne savais pas.
1: Ouais, tu nous l'apprends.
0: Ouais, ouais, où l'histoire était vachement plus sombre. D'ailleurs, ils ont un petit peu radouci le ton.
1: Ah, vous...
0: Bon, tant mieux d'ailleurs. Coldplay pour la suite avec Viva la Vida qui arrive sur Évasion. Et avant ça, Emily.
1: Tout de suite, les infos et la météo.
0: Il est 7h30.
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0: Les infos avec Samuel Aguter.
3: Bonjour Naël et bonjour à tous. À la veille de la visite du pape Léon XIV en France, le ministre de l'Intérieur, Laurent Nunez, a assuré hier soir qu'aucune menace particulière n'avait été détectée. Un dispositif de sécurité exceptionnel est tout de même prévu. 14 000 policiers, gendarmes et militaires de l'opération Sentinelle ainsi que 2500 sapeurs-pompiers seront mobilisés. Le souverain pontife célébrera notamment une messe samedi après-midi, place de la Concorde à Paris. 70% des Français jugent les mesures annoncées par le gouvernement face à la flambée des prix du carburant insuffisantes selon un sondage Elab. Pour rappel, l'exécutif a annoncé qu'il prolongeait jusqu'à fin 2026 les aides aux secteurs les plus touchés comme la pêche, l'agriculture et le BTP. L'aide aux grands rouleurs a également été élargie à 5,5 millions de bénéficiaires. Elle devrait être versée dès ce mois d'octobre. Malgré l'élargissement du dispositif aux grands rouleurs, plusieurs catégories restent exclues. Retraités, demandeurs d'emploi, certains salariés au-dessus des plafonds de revenus, mais aussi transporteurs routiers et auto-écoles. Ces secteurs dénoncent un oubli de l'État face à la hausse des prix à la pompe. Les auto-écoles préviennent déjà qu'elles pourraient augmenter leurs tarifs de 3 à 4 euros par heure de conduite. La Cour d'appel de Paris a confirmé hier le rejet de la demande du député socialiste Philippe Brun d'être réintégré à la primaire de l'espace social-démocrate. La justice estime que la procédure interne du PS a été respectée et confirme l'existence d'un signalement d'une plaignante. Philippe Brun conteste les accusations de harcèlement et de violence physique. Il dénonce une instrumentalisation politique. Le scrutin de la primaire est prévu en octobre, le 9 et le 16. Des fouilles menées de vendredi à lundi dernier à la prison de Fleury-Mérogis ont permis la saisie de nombreux objets illicites. En trois jours, les agents ont découvert une dizaine de téléphones portables, plus de 75 grammes de stupéfiants, 4 armes artisanales et divers équipements de télécommunications. Le syndicat Force Ouvrière Justice dénonce un problème structurel et réclame des moyens humains et matériels supplémentaires pour lutter efficacement contre les trafics au sein de l'établissement qui accueille plus de 5000 détenus. Et puis la forêt de Fontainebleau, dévastée par les incendies de cet été, a bénéficié d'un coup de pouce inattendu. La FDJ organisait un tirage exceptionnel hier à son profit. Pour chaque grille jouée, 54 centimes étaient reversés à la restauration du massif. Les fonds collectés iront à l'Office National des Forêts. C'est la fin de ce flash. Dans un instant, retour de la musique et de toujours plus de tubes sur Évasion.
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1: C'est une nouvelle journée qui démarre avec de belles éclaircies ce matin dans la région. Jusqu'à 18 degrés sont attendus en région parisienne. Dans l'après-midi, les températures vont monter jusqu'à 24 degrés pour la capitale. Près de Rouen, 24 sont attendus également avec un ciel bien voilé. On attend jusqu'à 24 à 3 ou encore 1 degré supplémentaire près du Havre. Je vous souhaite à tous une agréable journée à l'écoute du Grand Réveil Évasion.
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1: 7h33 sur Évasion. Dans quelques instants, c'est votre horoscope qui arrive.
0: Et ça s'annonce pas trop mal pour les cancers, il me semble. Avant ça, c'est Coldplay qu'on vous propose sur Évasion pour se réveiller. Voici Viva la Vida. Belle matinée.

0: Vous êtes toujours sur Évasion, toujours plus de tubes avec Angèle et Justice à l'instant. C'était What You Want. J'espère que vous êtes bien réveillés, peut-être devant le petit-déj, peut-être en route pour le boulot. Il y a Taylor Swift qui arrive. On a Caroline de Cesson, tiens d'ailleurs, qui nous écrit. C'est une de ses artistes préférées. La suite du son, donc, ce sera Hop Light et on parlera de carottes. Et oui, la carotte explose dans un pays grâce à un footballeur qui est une star là-bas. Je vais tout vous raconter.
1: Bah, le temps que vous deviniez lequel, on va faire un petit point sur l'horoscope. Les cancers, vous êtes le signe du jour.
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0: L'horoscope de ce jeudi matin avec les béliers pour commencer.
1: Vous allez faire des choix qui vont bousculer votre vie.
0: Taureau.
1: Vous n'aurez pas à chercher loin pour trouver votre âme sœur.
0: Les gémeaux.
1: N'agissez pas sans demander conseil autour de vous.
0: Le signe du jour, les cancers.
1: Vous êtes en parfaite osmose avec votre partenaire.
0: Les lions.
1: Vous êtes audacieux dans votre travail, vous n'avez peur de rien.
0: Les vierges.
1: Célibataire, votre cœur hésite entre plusieurs personnes.
0: Les balances.
1: Vous vous sentez bien de votre quotidien.
0: Scorpion.
1: Vous savez résoudre toutes vos affaires professionnelles.
0: Sagittaire.
1: Votre conjoint apprécie votre compagnie.
0: Capricorne.
1: Prenez du temps pour faire ce que vous aimez.
0: Les Verseaux.
1: Vous avez de nouveaux projets d'avenir dans votre couple.
0: Et enfin les Poissons.
1: Ne prenez pas de risques inutiles dans votre travail.
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0: 7h44 sur Évasion. On vient de recevoir un petit message d'Anaïs de Noisy-sur-École. Elle nous dit qu'il y a un petit peu de monde sur la route aujourd'hui.
1: Ouais, soyez prudents si vous êtes en train de conduire direction le boulot aujourd'hui. Alors, on va parler de quelque chose. Apparemment, la consommation de carottes explose en Norvège.
0: Alors pourquoi?
1: Ben en fait, c'est grâce au footballeur Erling Haaland, qui est l'idole du pays, hein. c'est la star, star norvégienne planétaire, qui partage souvent des stories de lui en train d'en manger. Et du coup, tout le pays s'est mis à manger des carottes. Alors moi, ce que je voulais savoir, c'est est-ce que vous avez déjà fait quelque chose parce que votre idole le faisait?
0: Ah ben moi, je sais que j'ai teint mes cheveux.
1: Pourquoi?
0: Parce que je voulais ressembler à certaines chanteuses.
1: Ah, Taylor Swift qu'on vient d'écouter par exemple.
0: Voilà, c'est vrai que je me suis fait très blonde et un mois après je pouvais plus me voir ma tête, donc je m'étais fait très brune. Ne jamais faire ça par contre, c'est important.
1: On peut avoir une photo ou pas?
0: Ah, je peux te montrer
1: ça. C'est vrai? Non, tu peux. Non, est-ce qu'on peut mettre la photo dans la vidéo là?
0: Attends, on va voir.
1: Comme ça, on met la vidéo de ce passage sur les réseaux sociaux et on vous met la vidéo d'Emily en blonde. S'il vous plaît.
0: Donc je retrouve la photo, mais oui.
1: Accepte ça, par pitié. Bon, dites-nous vous aussi ce que vous avez fait pour votre idole. 07 68 60 50 17. La suite, c'est Shakira qui arrive avec Die Die.
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0: 7h55 sur Évasion, c'était Shakira qu'on vient d'écouter à l'instant.
1: Elle a eu du mal à lire le réveil.
0: Ouais, ça y est, je suis fatiguée là.
1: T'es fatiguée?
0: Ouais.
1: C'est vrai, t'es mal réveillée? Est-ce que vous êtes mal réveillée vous aussi? Peut-être. Des fois t'es au volant. En route pour le boulot, et t'es là un peu. T'es encore dans le brouillard, tu vois.
0: Un peu à droite, un peu à gauche.
1: Ouais, faut éviter. Éviter. On espère en tout cas qu'on vous aide à vous réveiller ce matin. On est en direct sur Évasion. Et ça fait plaisir de se retrouver avec toujours plus de tubes. Allez, peut-être que ça va réveiller Émilie, peut-être que ça va vous réveiller également ce matin. Tame Impala avec Dracula pour la suite. On fera un petit point sur l'actualité et tout ce qui s'est passé cette nuit et tout ce qui va se passer. La météo également. Et Amel Bent, qu'on aime beaucoup, qui était passé nous voir sur Évasion. Voici ma philosophie.

0: C'était Amel Bent sur Évasion. Il est 7h59 à suivre. C'est Tamim Pala. Et avant ça, les infos et la météo.
1: Écoutez, c'est un extrait de Chapel Roan, Ping Pony Club sur Évasion.

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3: Il est 8h, j'espère que vous allez bien à l'écoute d'Évasion. Tamim Pala arrive dans quelques instants.
4: Et tout de suite, un point sur l'actualité avec les infos et la météo sur Évasion.
3: Excellent réveil à tous.
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4: Avec Samuel Aguter. Bonjour Samuel.
5: Bonjour Émilie et bonjour à tous. Emmanuel Macron s'exprimera ce soir aux 20h de TF1 et de France 2. Le chef de l'État devrait notamment être interrogé sur la flambée des prix des carburants. L'Élysée veut mettre en avant les efforts diplomatiques menés auprès de plusieurs pays producteurs pour sécuriser les approvisionnements alors que les critiques s'accumulent à quelques mois de l'élection présidentielle. Emmanuel Macron devrait aussi clarifier ses propos tenus à l'ONU sur le Hamas qui ont suscité la colère d'Israël. 70% des Français jugent les mesures annoncées par le gouvernement face à la flambée des prix des carburants insuffisantes, selon un sondage Elabe. Pour rappel, l'exécutif a annoncé qu'il prolongeait jusqu'à fin 2026 les aides aux secteurs les plus touchés, comme la pêche, l'agriculture et le BTP. L'aide aux grands rouleurs a également été élargie à 5,5 millions de bénéficiaires. Elle devrait être versée dès ce mois d'octobre. Les salariés de SFR appelés à la grève cet après-midi, l'intersyndicale réunissant UNSA, CFDT et CFTC veut faire entendre ses inquiétudes sur l'avenir des emplois après la vente du groupe à Bouygues Télécom, Free et Orange pour plus de 20 milliards d'euros. Les syndicats réclament notamment 3 propositions de reclassement par salarié. Ce matin, ils sont également devant le tribunal judiciaire de Paris pour obtenir davantage de documents sur le projet de cession. Dans le procès de l'assassinat du rugbyman argentin Federico Martín Aramburu, l'avocat général a requis hier 27 ans de réclusion criminelle contre Loïc Le Priol, accusé d'avoir tiré à 6 reprises sur la victime en mars 2022 à Paris. 20 ans ont été requis contre son co-accusé, qui affirme avoir réagi par réflexe, niant toute préméditation. Le verdict de la cour d'assises de Paris est attendu demain. L'Île-de-France augmente de 10% l'offre de transport pour la visite du pape Léon XIV à Paris demain et samedi. En tout, 1300 personnes supplémentaires seront déployées sur le réseau de transport, 800 en plus pour la sécurité, 500 pour accueillir et guider le public. En revanche, une douzaine de stations devraient être fermées à certaines heures précises. Et puis, concernant cette visite du pape, la préfecture de police met en garde les fidèles contre des tentatives d'escroquerie. Des vendeurs proposent des faux billets pour accéder aux événements organisés dans la capitale, billets payants alors que ces événements sont entièrement gratuits. La préfecture rappelle que tout billet monnayé constitue une arnaque. Pour assister à la grande messe en plein air samedi, il faudra toutefois présenter un QR code valide fourni par les organisateurs. C'est la fin de ce flash. Passez une très bonne journée à l'écoute d'Évasion.
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4: C'est une nouvelle journée qui démarre avec de belles éclaircies ce matin dans la région. Jusqu'à 18 degrés sont attendus en région parisienne. Dans l'après-midi, les températures vont monter jusqu'à 24 degrés pour la capitale. Près de Rouen, 24 sont attendus également avec un ciel bien voilé. On attend jusqu'à 24 à 3 ou encore 1 degré supplémentaire près du Havre. Je vous souhaite à tous une agréable journée à l'écoute du Grand Réveil Évasion.
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4: 8h03, vous restez bien avec nous sur Évasion. On va vous expliquer comment faire pour gagner un séjour au Futurostop.
3: Au Futurostop, ouais. C'est un parc qui se stoppe. Tamim Pala, pour ça, voici Dracula sur Évasion.

0: Vous êtes sur Évasion à 8h07, peut-être en route pour le travail. On continue de vous accompagner.
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3: Nous sommes le 24 septembre aujourd'hui, c'est la Saint-Écle. Ce soir sur TF1, nouveau téléfilm Oradour à découvrir avec Matt Pokora. Je pense qu'il va y avoir beaucoup, beaucoup de monde devant leur télé. Et surtout aujourd'hui, c'est la journée mondiale de la mer.
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0: Coupe-moi ça, on n'est plus en été là. Depuis hier, c'est l'automne, c'est fini tout ça.
3: Oh, il fait quand même chaud.
0: Joyeux anniversaire à Paul Sexas, le prodige du cyclisme français. Il a 20 ans ce matin.
3: Et Isia Higelin a 36 ans, c'est la fille de Jacques Higelin et elle-même artiste. On se souvient notamment de ça.
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0: Coucou à Audrey qui habite à Mézières en Drouais qui nous a envoyé un message ce matin. Coucou Cathy ma chérie, je te souhaite un joyeux anniversaire pour tes 11 ans, tu as grandi tellement vite. Passe une bonne journée à l'école, je t'aime maman. Oh c'est beau.
3: Audrey nous a envoyé d'ailleurs un message via evasionfm.com. 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
0: Ouais, en fait vous pouvez tout faire via evasionfm.com. Même le café, les tartines,
3: ouais,
0: ce que vous voulez. En tout cas, devant votre café, merci d'avoir choisi Évasion ce matin. Le chiffre du jour qui arrive, on va parler d'habitude culinaire ce matin. Avant ça, Bruno Mars, voici I Just Might, 8h09. Oh

0: Mars sur Évasion, il est 8h12.
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3: Et comme d'habitude, direct sur la page Facebook d'Évasion pour tenter de deviner notre chiffre du jour. Qui est aujourd'hui, Emily?
0: Alors, il est assez important. Hein. 80% d'entre nous en mangeons régulièrement, à votre avis.
3: Alors, petit indice, on mange ça plutôt le midi.
0: Oui.
3: Voilà. Et d'ailleurs, j'ai déjà vu un truc qui me déprime, c'est quand je vois la saison des raclettes est ouverte.
0: Comment ça peut te déprimer, je te crois pas.
3: Non mais parce que non mais c'est pas ça. J'aime beaucoup la raclette, il y a aucun souci avec ça. Mais franchement, ça veut dire là, c'est bon, l'hiver va commencer quoi. Ça s'installe tranquillement. D'ailleurs, je sais pas si vous savez, mais moi, il y a des gens qui m'énervent pendant une raclette. Il y a ce mec qui veut absolument te faire bouffer des légumes, alors que t'es en train de bouffer un truc hyper calorique, donc de toute façon c'est fichu. Et t'as toujours Gilles Raclette qui ramène sa science.
0: Tu connais
3: Gilles Raclette? Oui, à la base, la vraie raclette, c'est un demi-fromage suisse qu'on racle, d'où son nom raclette. Pourquoi je n'aime pas ça. Bref.
0: Allez, à suivre sur Évasion, raclette ou pas. Dans tous les cas, vous pouvez jouer avec nous au 10 secondes chrono pour tenter de remporter un séjour au Futuroscope. Vous vous inscrivez, hein, vous envoyez Eva au 7-10-36 avec nom et prénom.
3: La suite, Jérémy Frérot avec Frérot. Il est 8h13.
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0: Vous écoutez Évasion, c'est toujours plus de tubes pour continuer de vous accompagner. Et tout de suite, c'est l'heure du 10 secondes chrono. Il est 8h24.
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3: Et ce matin, c'est Stéphanie de Bussu qui tente sa chance. Bonjour Stéphanie.
0: Bonjour.
4: Bonjour.
0: Ça va?
4: Bonjour.
0: Stéphanie?
4: Impeccable.
0: T'es en route pour le boulot?
4: Pas encore.
0: Bientôt. Pas encore? Tu commences un peu plus tard?
4: 9h.
0: Ah, ok. Tu fais quoi dans la vie, Stéphanie?
4: Je suis secrétaire dans le transport.
0: Secrétaire dans le transport. Deuxième secrétaire de la matinée, là.
3: Ouais, vous êtes
0: on a un bon tirage, là. On a un bon jeu. On va jouer avec toi, Stéphanie. Je rappelle, c'est pour t'inscrire pour le tirage au sort de demain, 8h25, pour partir peut-être en famille au Futuroscope. Qu'est-ce qu'on va faire, Émilie?
3: Alors, ce matin, Stéphanie, on va faire un qui suis-je. Tu vas voir, c'est très simple. On va essayer de te faire deviner un chanteur français. Tu me dis quand t'es prête.
4: C'est bon.
3: Alors attention, top, c'est parti. Je suis un chanteur français.
0: J'ai mis le top chrono trop tôt en fait.
3: Attention, on repart. 1, 2, 3, c'est parti. Je suis un chanteur français très connu. Mes trois titres phares sont Juste une photo de toi, Elle me contrôle et Les planètes. Qui suis-je?
4: M. Pokora.
3: Oui, bravo. M.
0: Pokora, bien sûr. Bon, c'était rapide.
3: C'était rapide et c'est surtout parce qu'on le voit ce soir à la télé, c'est pour ça qu'on parle de lui.
0: Oui, c'est une série TF1 ou c'est un téléfilm?
3: C'est un téléfilm qui s'appelle Oradour.
0: Bon, voilà. On verra ce que ça donne, M. Pokora en acteur. En tout cas, pour toi Stéphanie, on verra ce que ça donne demain 8h25. Si on t'appelle, il faut bien décrocher. Hein.
4: On croise les doigts,
0: ouais. Bon, on t'embrasse. Merci beaucoup Stéphanie d'avoir été avec nous. Bouge pas, on te reprend hors antenne. La suite sur Évasion, c'est toujours plus de tubes et ça continue avec notamment Corneille, Vita qui vont arriver d'ici quelques instants. La météo, les infos, l'horoscope du jour. Ça s'annonce bien aujourd'hui pour qui d'ailleurs?
3: Pour les cancers.
0: Les cancers, vous êtes le signe du jour. Et Lady Gaga, Alejandro.

0: J'espère que vous allez bien ce matin. L'écoute d'Évasion, toujours plus de tubes à 8h30. Corneille et Vita, n'oubliez pas de répondre sur la page Facebook à notre chiffre du jour également. 80% d'entre nous en mangeons régulièrement. Mais de quoi s'agit-il? On attend vos propositions.
1: En attendant, place à l'actualité avec les infos et la météo sur Évasion.
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1: Avec Samuel Aguter. Bonjour Samuel.
3: Bonjour Émilie et bonjour à tous. Emmanuel Macron s'exprimera ce soir aux 20h de TF1 et de France 2. Le chef de l'État devrait notamment être interrogé sur la flambée des prix des carburants. L'Élysée veut mettre en avant les efforts diplomatiques menés auprès de plusieurs pays producteurs pour sécuriser les approvisionnements alors que les critiques s'accumulent à quelques mois de l'élection présidentielle. Emmanuel Macron devrait aussi clarifier ses propos tenus à l'ONU sur le Hamas qui ont suscité la colère d'Israël. 70% des Français jugent les mesures annoncées par le gouvernement face à la flambée des prix insuffisantes, selon un sondage Elab. Pour rappel, l'exécutif a annoncé qu'il prolongeait jusqu'à fin 2026 les aides aux secteurs les plus touchés, comme la pêche, l'agriculture et le BTP. L'aide aux grands rouleurs a également été élargie à 5,5 millions de bénéficiaires. Elle devrait être versée dès ce mois d'octobre. Les salariés de SFR appelés à la grève cet après-midi. L'intersyndicale réunissant l'UNSA, la CFDT et la CFTC veut faire entendre ses inquiétudes sur l'avenir des emplois après la vente du groupe à Bouygues Télécom, Free et Orange pour plus de 20 milliards d'euros. Les syndicats réclament notamment 3 propositions de reclassement par salarié. Ce matin, ils sont devant le tribunal judiciaire de Paris pour obtenir davantage de documents sur le projet de cession. Dans le procès de l'assassinat du rugbyman argentin Federico Martín Aramburu, l'avocat général a requis hier 27 ans de réclusion criminelle contre Loïc Le Priol, accusé d'avoir tiré à 6 reprises sur la victime en mars 2022. À 20 ans ont été requis contre son co-accusé Romain Bouvier. Loïc Le Priol affirme avoir agi par réflexe, niant toute préméditation. Le verdict de la cour d'assises de Paris est attendu demain. L'Île-de-France augmente de 10% l'offre de transport pour la visite du pape Léon XIV à Paris demain et samedi. En tout, 1300 personnes supplémentaires seront déployées sur le réseau de transport, 800 pour la sécurité, 500 pour accueillir et guider le public. En revanche, une douzaine de stations devraient être fermées à certaines heures précises. Et puis concernant cette visite du pape, la préfecture de police met en garde les fidèles contre des tentatives d'escroquerie. Des vendeurs proposent des billets payants pour accéder aux événements organisés dans la capitale alors que ceux-ci sont entièrement gratuits. La préfecture rappelle que tout billet monnayé constitue une arnaque. Pour assister à la grande messe en plein air ce samedi, il faudra toutefois présenter un QR code valide fourni par les organisateurs. C'est la fin de ce flash. Dans un instant, retour de la musique et de toujours plus de tubes sur Évasion. D'ici là, on jette un coup d'œil à votre météo. Passez une très bonne journée à notre écoute.
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1: C'est une nouvelle journée qui démarre avec de belles éclaircies ce matin dans la région. Jusqu'à 18 degrés sont attendus en région parisienne. Dans l'après-midi, les températures vont monter jusqu'à 24 degrés pour la capitale. Près de Rouen, 24 sont attendus également avec un ciel bien voilé. On attend jusqu'à 24 à 3 ou encore 1 degré supplémentaire près du Havre. Je vous souhaite à tous une agréable journée à l'écoute du Grand Réveil Évasion.
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1: Il est 8h33 sur Évasion. Dans quelques instants, votre horoscope qui tombe avec les cancers en signe du jour.
0: Eh oui, les cancers, ça va plutôt bien se passer apparemment. Et ça se passera bien pour tout le monde puisqu'on écoute Corneille et Vita tout de suite avec Ensemble sur Évasion. Excellent réveil à tous.

0: Évasion pour vous réveiller ce matin à presque 8h40. Il y aura l'ancien membre de Maneskin, Damiano David, de First Time qui arrive.
1: Et puis surtout, si vous avez des propositions pour le chiffre du jour, c'est toujours possible. 80% d'entre nous en mangeons régulièrement. Vous vous rendez sur la page Facebook Évasion. Tout de suite, c'est l'heure de l'horoscope. Les cancers, vous êtes le signe du jour.
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0: L'horoscope de ce jeudi matin avec les béliers pour commencer.
1: Vous allez faire des choix qui vont bousculer votre vie.
0: Taureau.
1: Vous n'aurez pas à chercher loin pour trouver votre âme sœur.
0: Les gémeaux.
1: N'agissez pas sans demander conseil autour de vous.
0: Le signe du jour, les cancers.
1: Vous êtes en parfaite osmose avec votre partenaire.
0: Les lions.
1: Vous êtes audacieux dans votre travail, vous n'avez peur de rien.
0: Les vierges.
1: Célibataire, votre cœur hésite entre plusieurs personnes.
0: Les balances.
1: Vous vous sentez bien de votre quotidien.
0: Scorpion.
1: Vous savez résoudre toutes vos affaires professionnelles.
0: Sagittaire.
1: Votre conjoint apprécie votre compagnie.
0: Capricorne.
1: Prenez du temps pour faire ce que vous aimez.
0: Les Verseaux.
1: Vous avez de nouveaux projets d'avenir dans votre couple.
0: Et enfin les poissons.
1: Ne prenez pas de risques inutiles dans votre travail.
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0: C'était Damiano David sur Evasion, il est 8h43.
1: Vous êtes toujours avec nous jusqu'à 9h30 avant de retrouver Cyril. D'ailleurs, Cyril, je le rappelle, qui vous offre toute cette semaine et donc jusqu'à demain un beau week-end, le week-end de votre choix.
0: Ouais, c'est vous qui choisissez où vous voulez aller.
1: Tu vas aller où ton week-end? Tu dois partir là avec ton mec en week-end.
0: Au bord de la mer. Pourquoi tu veux tout le temps que je parte avec lui?
1: Mais j'en sais rien.
0: Mais non, mais moi, j'ai envie de... Bon, bref.
1: Moi, la vraie question, c'est pourquoi tu ne veux jamais partir avec lui? C'est plutôt
0: non, c'est
1: ça.
0: Vrai. Si m'écoute, c'est pas vrai.
1: Deuxième question, c'est pourquoi tu es avec lui?
0: Allez.
1: Parce que moi je ne comprends pas, excusez-moi. Est-ce qu'il y a quelqu'un comme ça? Non, mais sérieux.
0: Non, parce qu'il veut trop me rattacher à lui alors que je suis une personne à part entière. Bref.
1: Mais je dis pas ça, mais bon. tu peux vouloir partir en week-end avec ton mec.
0: J'ai envie de partir à la mer.
1: T'as envie de partir avec qui alors?
0: J'ai envie de partir à la mer, voilà.
1: Oui,
0: qui
1: mais
0: veut,
1: avec
0: qui même me suivent.
1: Parce que c'est des week-ends à deux qui a gagné.
0: Ah ouais, c'est pour ça.
1: Mais bah oui, c'est pour ça que je te dis
0: bon,
1: ça.
0: Bah je pars avec lui.
1: Tu veux partir avec moi?
0: Non, vas-y, pourquoi pas.
1: Moi, je te le déconseille.
0: On fait une matinale là-bas.
1: Ah, moi, je te le déconseille. Je sens que je vais te gonfler. Deux jours de voyage, tu vas pas les tenir, je te le dis. Bon, dites-nous, vous aussi, est-ce qu'il y a une personne avec qui vous voulez absolument pas partir? Tiens, ça, c'est marrant. 07 68 60 50 17. Il y a toujours un mec comme ça, tu sais. Chaque fois que tu l'emmènes, tu dis que ça va mal se passer.
0: Ah ouais.
1: Moi, c'est le mec, tu sais, quand t'es dans un groupe d'amis, c'est le fameux les bons comptes font les bons amis, tu sais.
0: Ah,
1: il est tout le temps là en train de tout calculer avec son tree count, ces trucs comme ça, là.
0: C'est très chiant,
1: d'ailleurs. Il rend dingue. Bon, la suite, c'est Tiran et Martin Garrix avec Whippity sur Évasion. Et notre chiffre du jour, je le rappelle, 80% d'entre nous en mangeons régulièrement. Mais quoi? On vous répond dans quelques instants.
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32: Man I Need sur Évasion.

0: Vous êtes sur Évasion, toujours plus de tubes avec Selena Gomez à suivre.
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0: Vous avez répondu sur la page Facebook à notre chiffre du jour qui était Émilie.
3: 80% d'entre nous en mangeons régulièrement, mais alors quoi ?
0: Aurélie qui nous dit des frites, une autre Aurélie qui nous dit des bonbons, évidemment.
3: Oh, je suis très timide.
0: Il faudrait pas. Émilie qui nous dit des viennoiseries, Sylvie qui nous dit du chocolat, Cathy qui nous dit des pâtes. Et quelle était la bonne réponse ?
3: Eh bien, la trouvée, puisque la bonne réponse, c'était les pâtes.
0: Oh, bravo !
3: 80%, c'est énorme.
0: Bravo ! Je lui mets le petit jingle gagnant. Des pâtes, mais pourquoi ? Alors, t'avais mis un indice, c'était plus le midi. Toi, tu manges plus des pâtes le midi ?
3: Alors, selon l'étude, oui, c'était plus le midi, mais moi, perso, je les mange le soir. Mais apparemment, c'est pas très bon parce que le soir, on est censé manger léger.
0: Oui, c'est vrai que c'est un petit peu lourdingue, les pâtes. Dites-nous à quelle fréquence vous mangez des pâtes. Moi, c'est presque tous les jours, je vous le dis.
3: Waouh !
0: Bah, c'est le plus facile à faire et je déteste cuisiner.
3: Ah, c'est pour ça.
0: Donc voilà. Selena Gomez, tout de suite, sur Évasion avec Love You Like a Love Song, qu'on écoute ensemble.

0: C'était Selena Gomez, un de mes meilleurs souvenirs d'enfance sur Évasion. Il est 8h59. À suivre, c'est Freya Sky qu'on retrouve. Et avant, les infos et la météo.
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0: c'était Somber, 12 to 12 sur Évasion.
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4: Déjà 9h, j'espère que vous êtes bien réveillés à notre écoute avec le son de Julien Doré et Freya Sky à suivre.
5: Et tout de suite les infos et la météo sur Évasion.
4: Avant que Cyril nous rejoigne d'ailleurs.
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5: Avec Samuel Aguter. Bonjour Samuel.
6: Bonjour Émilie et bonjour à tous. Emmanuel Macron s'exprimera ce soir aux 20h de TF1 et de France 2. Le chef de l'État devrait notamment être interrogé sur la flambée des prix des carburants. L'Élysée veut mettre en avant les efforts diplomatiques menés auprès de plusieurs pays producteurs pour sécuriser les approvisionnements alors que les critiques s'accumulent à quelques mois de l'élection présidentielle. Emmanuel Macron devrait aussi clarifier ses propos tenus à l'ONU sur le Hamas qui ont suscité la colère d'Israël. 70% des Français jugent les mesures annoncées par le gouvernement face à la flambée des prix insuffisantes, selon un sondage Elabe. Pour rappel, l'exécutif a annoncé qu'il prolongeait jusqu'à fin 2026 les aides aux secteurs les plus touchés, comme la pêche, l'agriculture et le BTP. L'aide aux grands rouleurs a également été élargie à 5,5 millions de bénéficiaires. Elle devrait être versée dès ce mois d'octobre. Les salariés de SFR appelés à la grève cet après-midi, l'intersyndicale réunissant l'UNSA, la CFDT et la CFTC veut faire entendre ses inquiétudes sur l'avenir des emplois après la vente du groupe à Bouygues Télécom, Free et Orange pour plus de 20 milliards d'euros. Les syndicats réclament notamment 3 propositions de reclassement par salarié. Ce matin, ils sont devant le tribunal judiciaire de Paris pour obtenir davantage de documents sur le projet de cession. Dans le procès de l'assassinat du rugbyman argentin Federico Martín Aramburu, l'avocat général a requis hier 27 ans de réclusion criminelle contre Loïc Le Priol, accusé d'avoir tiré à 6 reprises sur la victime en mars 2022. À 20 ans ont été requis contre son co-accusé Romain Bouvier. Loïc Le Priol affirme avoir agi par réflexe, niant toute préméditation. Le verdict de la cour d'assises de Paris est attendu demain. L'Île-de-France augmente de 10% l'offre de transport pour la visite du pape Léon XIV à Paris demain et samedi. En tout, 1300 personnes supplémentaires seront déployées sur le réseau de transport, 800 pour la sécurité, 500 pour accueillir et guider le public. En revanche, une douzaine de stations devraient être fermées à certaines heures précises. Et puis concernant cette visite du pape, la préfecture de police met en garde les fidèles contre des tentatives d'escroquerie. Des vendeurs proposent des billets payants pour accéder aux événements organisés dans la capitale alors que ceux-ci sont entièrement gratuits. La préfecture rappelle que tout billet monnayé constitue une arnaque. Pour assister à la grande messe en plein air ce samedi, il faudra toutefois présenter un QR code valide fourni par les organisateurs. C'est la fin de ce flash. Dans un instant, retour de la musique et de toujours plus de tubes sur Évasion. D'ici là, on jette un coup d'œil à votre météo. Passez une très bonne journée à notre écoute.
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5: C'est une nouvelle journée qui démarre avec de belles éclaircies ce matin dans la région. Jusqu'à 18 degrés sont attendus en région parisienne. Dans l'après-midi, les températures vont monter jusqu'à 24 degrés pour la capitale. Près de Rouen, 24 sont attendus également avec un ciel bien voilé. On attend jusqu'à 24 à 3 ou encore 1 degré supplémentaire près du Havre. Je vous souhaite à tous une agréable journée à l'écoute du Grand Réveil Évasion.
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5: 9h03 sur Évasion, on a Cyril qui vient de poser ses affaires à peine là. Il est prêt pour vous accueillir.
4: Côté musique, Julien Doré et Freya Sky, voici Silent Treatment sur Évasion.
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0: Vous écoutez Évasion, c'était Alex Warren à l'instant avec Fever Dream.
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3: Et ça y est, il est arrivé, c'est Cyril qui nous a rejoint. Coucou Cyril.
4: Bonjour tout le monde.
0: Tu vois, quand c'est elle, pas d'applaudissements.
4: Mais non, mais il n'y a pas besoin.
0: Pas d'accueil.
4: Exactement.
0: Il n'a pas besoin. Oui, c'est vrai qu'hier, il allait rougir.
3: Oh, mais.
0: À force d'avoir un accueil mémorable. Voilà, vous voyez ce que ça fait. Moi, je prends tous les auditeurs, vous tous et vous toutes qui nous écoutez à partie. Dès que vous êtes trop gentils, voilà, on vous le renvoie dans la tête.
3: Oh,
0: c'est terrible. J'ai envie de me plaindre. J'ai envie de chouiner là ce matin.
3: Oui, oui.
0: Bon, ça va Cyril?
4: Ça va très bien.
0: Bon, t'es avec nous jusqu'à 13h avec toujours ce week-end pour deux personnes à gagner dans la destination de votre choix.
4: Château, belle demeure ou bel hôtel.
0: Oui, d'ailleurs, si vous étiez avec nous tout à l'heure, vous avez vu que Émilie, si elle le gagnait, elle voulait absolument pas partir avec son mec.
3: C'est
0: je sais pas pourquoi.
3: Non,
4: ah ouais,
3: mais c'est pas vrai. En fait, c'est juste qu'à chaque fois, il veut que je l'incorpore dans mes plans et j'ai juste dit, ah, je peux y aller toute seule. Ben, je savais pas que c'était un week-end pour deux.
0: Voilà,
4: bizarre pour le couple. Hein.
0: Elle croyait qu'on offrait des week-ends pour un.
3: Non, d'accord. Pas,
0: Je préfère partir toute seule.
3: Bon, allez. Oh,
0: bon, Cyril, jusqu'à 13h, on va se quitter avec Temper City. Et à demain pour la dernière de la semaine.
3: Et bah, à demain.
0: Non.
3: Si, à
0: Émilie,
3: demain.
0: Il manque quelque
3: à
0: chose.
3: À demain, Cyril. À demain, tous les auditeurs.
0: Je prends l'antenne en otage.
3: Non, allez,
4: il manque quelque chose.
3: Non.
0: Tu restes toute seule, tant pis.
4: On attend quelque chose, Émilie.
3: Allez, à demain, tout le monde.
0: Non, elle a un mot qu'elle dit à chaque fin d'émission.
3: Allez.
0: Vous l'avez peut-être remarqué.
3: On à demain.
0: Et.
3: Bisous.
0: Merci.

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La belle voix de Katy Perry, Roar sur Évasion. J'espère que vous passez un bon jeudi. Le week-end approche tout doucement. On a un petit peu moins de soleil aujourd'hui. Hein. Je ne sais pas si vous avez remarqué, c'est plus grisonnant, mais les tubes sont là pour vous faire rayonner avec Robbie Williams, Ellie Goulding et puis le duo qu'on a entendu tout l'été, c'est David Guetta et Jennifer Lopez. Save Me Tonight, toujours plus de tubes sur Évasion et des cadeaux à gagner tout à l'heure. Restez là.

0: s'évader ce matin avec Ellie Goulding sur Évasion. 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Beyoncé, Pierre Garnier et Teddy Swims, c'est la suite des tubes. Bon jeudi.
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0: Et vas-y, on la radio qui joue toujours plus de tubes partout dans la région. Il y aura Calvin Harris, Katy Perry et Tame Impala dans quelques secondes.
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0: Et monter le volume de la radio pour identifier ce son mystère. Ce matin encore, évasion va sélectionner une auditrice ou un auditeur pour la finale de demain. Je rappelle qu'il y a un beau week-end bien-être à la clé avec Nuit des Paysantes. Ça peut être dans un château, un bel hôtel, une demeure de charme quelque part en France. Vous aurez le choix de la destination. Les petits déjeuners sont servis et offerts le matin et le cadeau est pour deux personnes. Donc j'imagine que vous trouverez facilement quelqu'un pour vous accompagner. On sélectionne maintenant? Allez, c'est parti, voici le son mystère du jour. Alors, dites-moi ce que vous avez reconnu en appelant maintenant Évasion. Vous laissez bien vos coordonnées dans le message et je vais peut-être vous rappeler tout à l'heure. Tame Impala, Dracula, tout de suite sur Évasion.
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Les meilleurs tubes, vous venez les chercher ici sur Évasion. Avant de parler des sorties, il y aura Bruno Mars et puis l'ex-membre des One Direction, Niall Horan, aux côtés de Miles Smith. Miles Smith en concert au Zénith de Paris-Lavillette le 19 octobre et Niall Horan lui aussi en concert à Paris, mais ce sera le 6 novembre à l'Accor Arena. Voici Drive Safe.

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0: Juste avant de passer le micro à la rédaction pour les sorties, je voulais vous rappeler qu'il reste encore un petit peu de temps pour essayer de gagner 1000 euros, votre prime de ce mois de septembre sur Evasion. 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À vous de jouer, Olivia Rodrigo et Jérémy Frérot, c'est ce qu'on écoute après les sorties.
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2: Une expo pour fêter les 45 ans du TGV. Le 27 septembre 1981, pour la première fois, la SNCF mettait en circulation un TGV entre Paris et Lyon. Pour célébrer cet anniversaire, une grande expo immersive retrace cette aventure ferroviaire. Vous saurez tout sur l'histoire et l'évolution de la grande vitesse made in France. Le TGV fête ses 45 ans. L'expo sera ouverte au public de vendredi à dimanche. Rendez-vous à l'espace Comines dans le 3e arrondissement de Paris. Entrée libre et gratuite. Le roller à l'honneur à l'espace des Blancs Manteaux. Samedi et dimanche, Glisse pour tous investit ce lieu dans le 4e arrondissement de Paris. En journée, vous pourrez participer à des séances d'initiation au roller et au roller dance ponctuées de démonstrations et de performances. Ces séances pour les enfants comme pour les adultes sont gratuites. En soirée, ne manquez pas la roller party et venez vous déchaîner sur le dance floor. Le tarif est à 12 euros. Et pour plus d'idées de sortie, rendez-vous sur evasionfm.com. Bonne journée sur Evasion.
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0: avant de vous offrir un week-end. Oui, on vous offre un week-end alors que nous sommes que jeudi. Mais ça, c'est pour le bonheur. En plus des tubes, Taylor Swift, Ed Sheeran et Martin Garrix sur Evasion.
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0: matin avec Évasion, Adan Feuer à suivre et Freya Sky.
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0: Un week-end en duo quelque part en France, logé dans un bel hôtel, une jolie demeure, un château. Vous aurez le choix de la région. Ça, c'est un beau cadeau qu'on vous offre cette semaine au son mystère Évasion. Week-end avec nuit et petit déjeuner. Pour accéder à la finale de demain, eh bien, je vous demande simplement ce matin de me dire ce que vous entendez dans cet extrait. C'est le son mystère. Je pense que c'est assez simple, hein. Ça parle. Un week-end bien-être pour deux à gagner cette semaine sur Évasion. J'attends votre réponse. Dès que vous l'avez, appelez le standard et on repart en musique avec Freya Sky.
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0: fin de matinée sur Evasion, Ariana Grande, Avicii et Temper City, c'est ce qu'on écoute très vite.
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0: Et on ne perd pas de temps pour jouer au son mystère Evasion, Quentin est avec nous, salut Quentin.
2: Salut l'équipe, comment ça va?
0: Ça va super bien, tu nous écoutes de Beauvais.
2: C'est ça, exactement.
0: Livreur technicien dans la vie, et tu t'es dit que bah, un week-end pour deux personnes, ça serait bien pour casser la routine.
2: Exactement.
0: Si jamais tu gagnes ton week-end, ce serait quoi ton choix? Un hôtel, un château, une jolie demeure?
2: Je sais pas encore, je sais pas du tout, mais en tout cas, ça serait pour partir avec ma femme.
0: Bah oui, elle écoute la radio?
2: Oui, elle écoute la radio, oui.
0: Ah ah! Bon, la salue au passage. En tout cas, ce week-end pour deux personnes dans l'une des régions de France, il va falloir le remporter demain lors de la finale. En plus, il y a la nuit sur place, les petits déjeuners et tout et tout. Pour être finaliste, Quentin, il va falloir que tu me donnes la réponse au son mystère. T'es prêt à l'écouter? C'est parti?
2: Pas de soucis, j'écoute.
0: Allez. Je pense que quelques secondes suffisent pour... trouver le son mystère aujourd'hui. Est-ce que tu as une réponse à me donner, Quentin?
2: Alors, j'ai un petit doute, mais je dirais quand même un aboiement de chien.
0: Bah oui, c'est un chien, bravo. T'as un toutou chez toi ou pas?
2: Non, du tout.
0: Bon, mais effectivement, c'était bien un chien à trouver. En tout cas, t'es finaliste pour demain. Je te souhaite bonne chance pour la finale et peut-être qu'on t'offrira ce super week-end pour deux personnes, Quentin. Bravo.
2: C'est gentil, merci beaucoup.
0: Et puis bonne route, j'ai l'impression que t'es sur la route là au volant.
2: Exactement. Merci.
0: Bon, reste à écoute d'Evasion, je te souhaite une belle journée. Et vous aussi, vous sélectionnez comme Quentin, demain on jouera avec un son mystère, le dernier de la semaine, 10h10, 11h10 sur Evasion. Avicii, Temper City juste après l'emploi.
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4: Tranchée recherche un boulanger ou une boulangère pour une nouvelle boutique parisienne. Le poste comprend pétrissage, façonnage, cuisson, gestion des matières premières, nettoyage et contrôle de la qualité. L'offre a été actualisée récemment, alors si vous voulez postuler en ligne ou bien avoir plus d'informations sur cette dernière, vous pouvez vous rendre directement sur francetravail.fr. Au Bec Sucré, toujours à Paris, on recherche un boulanger ou une boulangère en CDI à temps plein. La production concerne pain traditionnel, pains spéciaux et viennoiseries maison avec organisation du fournil et contrôle de la qualité. Le CAP boulangerie est demandé, mais les débutants peuvent être acceptés. Si jamais vous êtes intéressé par cette offre, vous pouvez appeler le 01 40 21 69 22.
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0: Il est sur Évasion, on s'intéresse à l'actu. Il y aura un Melbourne dans pas longtemps, des cadeaux à gagner cette heure-ci, votre point météo qui arrive et puis TD Swims juste après l'info.
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3: Bonjour à tous. Les transporteurs routiers pourraient bien mener des actions la semaine prochaine. La principale organisation qui les représente a lancé une consultation de ses adhérents. Elle n'apprécie pas vraiment la façon dont leur cas est traité par le gouvernement face au prix des carburants, dénonçant une différence de traitement incompréhensible, injuste et intolérable dans le plan présenté il y a 2 jours. Contrairement à d'autres secteurs, l'aide qui était accordée aux routiers n'a pas été renouvelée. Un sujet sur lequel s'exprimera bien évidemment Emmanuel Macron ce soir. Le président de la République donnera une interview télévisée dans les 20h de TF1 et de France 2. Le diocèse de Paris a besoin de 20 millions d'euros pour financer la venue du pape. Il en a pour l'instant récupéré 7 via un appel aux dons. Plus de 14 000 personnes y ont participé. Le plus gros donateur est un chef d'entreprise qui a signé un chèque d'1 million. L'église ne reçoit pour l'occasion aucune subvention ni de l'État ni du Vatican. Grève cet après-midi chez Altice France pour protester contre la vente de l'opérateur SFR qui lui appartient. Les salariés ont peur pour leurs emplois. Les syndicats jugent insuffisantes les propositions de reprise pour certains d'entre eux. Un accord à plus de 20 milliards d'euros a été passé avec Bouygues Télécom, Free et Orange. Une école sous tension en Essonne. Les profs de Jacques Tati à Évry-Courcouronnes sont en grève depuis mardi après l'agression d'une de leurs collègues par un élève de 8 ans. C'était le 11 septembre au moment de la récréation. Le garçon souffre d'un handicap lourd. Il l'avait poussé, fait chuter puis frappé, alors que sa maîtresse s'interposait entre lui et un autre élève. La victime a eu 1 semaine d'arrêt. Face au manque de réaction de leur hiérarchie, les enseignants ont donc refusé de faire cours. Ils attendent davantage de moyens. Smartbox accusé de pratiques commerciales trompeuses. 8 clients portent plainte contre l'entreprise française qui propose des coffrets cadeaux. Et d'autres pourraient suivre. Il dénonce des prestations mensongères, souvent beaucoup plus chères que prévu. Un groupe Facebook nommé Smartbox, une belle arnaque, regroupe plus de 900 personnes. Enfin, le risque de feux de forêt est très élevé ce jeudi dans les Bouches-du-Rhône. Le département est classé rouge par Météo France. 10 autres dans le sud-est sont en orange.
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0: Academy cette année et il prépare aussi sa future tournée qui va commencer au mois de mars. Un regard sur la météo pour cet après-midi, tout de suite.
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2: Les nuages se montrent un peu plus aujourd'hui. Ils parviennent à masquer le soleil depuis ce matin, mais les éclaircies parviennent quand même à percer, plus ou moins selon les moments et les endroits. Pas plus de vent qu'hier par contre. Les températures se maintiennent autour des 20 degrés dans le nord, des 25 en région parisienne, en Bourgogne et dans le sud-est, 30 et plus dans le sud-ouest.
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Vianney sur Évasion avec Je m'en vais. Je vais rester encore un petit peu avec vous parce qu'il y a des places à gagner pour passer une journée à Nigloland. Je vais vous en reparler dans quelques minutes. On va parler aussi des sorties de la région. Si vous voulez pas aller trop loin, eh bien la rédaction sera là pour vous donner quelques bons plans. Dua Lipa, Alex Warren, David Guetta, Jennifer Lopez, du beau monde à écouter ce midi pendant la pause déjeuner, peut-être encore en train de travailler. C'est Évasion pour vous accompagner. Voici Save Me Tonight, toujours plus de tubes.

0: 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Bonne chance, Sean Paul, Tamim Pala et vos sorties tout de suite sur Evasion.
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2: Un salon pour se sentir bien et mieux. Le Salon Zen vous attend jusqu'au lundi 28 septembre à l'espace Champéret dans le 17e arrondissement de Paris. Développement personnel, bien-être, spiritualité. Ce salon réunit plus de 300 exposants répartis sur 5 espaces thématiques. Il vous permettra d'échanger avec des professionnels et des intervenants, découvrir de nouvelles pratiques et de vous informer sur les métiers du bien-être. Vous profiterez aussi d'un riche programme d'ateliers et de conférences. Plus d'infos et entrées gratuites à télécharger sur salon-zen.fr. Un festival consacré à l'espace et à la science-fiction au Hangar Y à Meudon. Le cosmos, les étoiles, les planètes vous passionnent. Vous adorez la science-fiction dans les films, les livres et les jeux vidéo. Le festival Starsup est pour vous. Il se déroulera samedi et dimanche au programme conférences, projections de films, spectacles pour les enfants, initiation au sabre laser, atelier pour observer les étoiles, un festival gratuit pour toute la famille. Plus d'infos et réservations conseillées de votre billet d'entrée sur starsupfestival.fr.
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0: salut, ça va aujourd'hui? On est bien là, entouré des tubes d'évasion, vos préférés, toujours, on en prend soin. Neika arrive, les Maroon 5 ou encore Jérémy Frérot après l'actualité tout de suite.
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3: Bonjour à tous, l'enfant handicapé qui a agressé une enseignante en Essonne va être accueilli dans un établissement spécialisé. Le ministre de l'Éducation nationale, Édouard Geoffrey, s'y est engagé ce matin. Cet élève de 8 ans avait reçu une notification de la maison départementale des personnes handicapées pour intégrer une structure, mais il avait été scolarisé à l'école en attendant de pouvoir être accueilli dans l'un de ces établissements. Le garçon avait poussé, fait chuter, puis frappé sa maîtresse qui s'interposait entre lui et un autre élève. La victime a eu une seule semaine d'arrêt face au manque de réaction de leur hiérarchie. Ses collègues se sont mis en grève. Les transporteurs routiers pourraient bien mener des actions la semaine prochaine. La principale organisation qui les représente a lancé une consultation de ses adhérents. Elle n'apprécie pas vraiment la façon dont leur cas est traité par le gouvernement face au prix des carburants, dénonçant une différence de traitement incompréhensible, injuste et intolérable dans le plan présenté il y a deux jours. Contrairement à d'autres secteurs, l'aide qui était accordée aux routiers n'a pas été renouvelée. Sujet sur lequel s'exprimera bien évidemment Emmanuel Macron ce soir. Le président de la République donnera une interview télévisée dans les 20h de TF1 et de France 2. Le diocèse de Paris a besoin de 20 millions d'euros pour financer la venue du pape. Il en a pour l'instant récupéré 7 via un appel aux dons. Plus de 14 000 personnes y ont participé. Le plus gros donateur est un chef d'entreprise qui a signé un chèque d'un million. L'église ne reçoit pour l'occasion aucune subvention de l'État et du Vatican. Grève cet après-midi chez Altice France pour protester contre la vente de l'opérateur SFR qui lui appartient. Les salariés ont peur pour leurs emplois. Les syndicats jugent insuffisantes les propositions de reprise pour certains d'entre eux. Un accord à plus de 20 milliards d'euros a été passé avec Bouygues Télécom, Free et Orange. Smartbox accusé de pratiques commerciales trompeuses. 8 clients portent plainte contre l'entreprise française qui propose des coffrets cadeaux et d'autres pourraient suivre. Ils dénoncent des prestations mensongères, souvent beaucoup plus chères que prévu. Un groupe Facebook nommé Smartbox, une belle arnaque, regroupe plus de 900 personnes. Enfin, le risque de feu de forêt est très élevé ce jeudi dans les Bouches-du-Rhône. Le département est classé rouge par Météo France. 10 autres dans le sud-est également sont, eux, en orange. Voilà donc ce que l'on pouvait dire pour l'essentiel de l'information. La suite, eh bien, c'est en musique sur Évasion.
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1: Et ce souvenir irrésistible qui mélange plusieurs choses, la variété, le rock et le rap. Calogero avec Passé sur Invasion, un morceau assez nerveux pour un nom assez évocateur de bien-être, de dépaysement, de voyage face à la mer. 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Dernière chance de le gagner ce week-end, demain matin, 10h10, 11h10, avec le son mystère Week-end Bien-être Rendu. Vous partirez dans un magnifique endroit avec la personne de votre choix et vous serez chouchouté. Ça va être bien au rendez-vous. Ed Sheeran, Martin Garrix, autre très bonne collaboration à venir après la météo.
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3: Les nuages se montrent un peu plus aujourd'hui. Ils parviennent à masquer le soleil depuis ce matin, mais les éclaircies parviennent quand même à percer. Plus ou moins selon les moments et les endroits. Pas plus de vent qu'hier par contre. Les températures se maintiennent autour des 20 degrés dans le nord, des 25 en région parisienne, en Bourgogne et dans le sud-est, 30 et plus dans le sud-ouest.
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Alors là, c'était vraiment bien parce qu'on a tous sautillé partout sur Evasion. Par contre, faut reprendre son souffle. Ouh. Vous savez, en musique, c'est cool quand deux univers artistiques qui n'ont rien à voir l'un avec l'autre se rencontrent, ça fait des belles choses. C'est le cas avec le morceau que je vous offre maintenant, Gaëtan Roussel et Amel Bent. Voici Comme ça en découverte.

0: Alors, j'étais en train de regarder là sur le site de Nigloland. C'est assez incroyable, c'est assez sympa ce qu'ils ont prévu pour Halloween. Tout le parc se transforme, c'est Nigloween. C'est comme ça du 26 septembre au 11 novembre. En gros, spectacle, attraction, animation à thème. Donc vous allez passer un bon moment. Oui, je dis vous, car vous allez y aller. Et gratuitement, s'il vous plaît, des entrées à gagner sur evasionfm.com, rubrique jeu. Bonne chance. On écoute Frey Sky ensemble après quelques offres d'emploi de suite sur Evasion.
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2: La pharmacie de la Chaussée d'Antin recherche une hôtesse de caisse en CDI 35 heures. Les missions comprennent accueil, ouverture et fermeture de caisse, encaissement et orientation des clients. L'anglais est indispensable et d'autres langues étrangères sont appréciées. Si jamais vous êtes intéressé par cette offre d'emploi, vous pouvez téléphoner au 01 48 74 21 06. Un cabinet dentaire recherche une secrétaire médicale expérimentée pour un CDI à temps plein. Le poste comprend accueil des patients, prise de rendez-vous, dossier, compte-rendu, facturation et télétransmission. La rémunération est indiquée de 2388 euros. Alors si jamais vous êtes intéressé par cette offre d'emploi, je vous conseille vivement de postuler en ligne en envoyant CV et lettre de motivation sur francetravail.fr.
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0: Alors pour le coup, pas de triche ici hein, sur Evasion. C'est vrai qu'on est plutôt honnête hein. Quand on vous dit par exemple qu'on passe vos tubes préférés, on ne ment pas. La preuve, M Pokora après Temper City.
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0: Là, on a eu droit à un joli moment d'émotion dans ce jeudi après-midi. Ça va? Au boulot, tout se passe bien? Je vous pose rapidement une question là avant de passer à la suite. 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Je pense que la réponse est un grand oui, un long moment en plus. 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Vous serez logé évidemment entre ces 2 jours dans un bel hôtel. 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Pour ça, faut jouer aux 10 secondes chrono. En plus, c'est très amusant. Donc allez-y, foncez vous inscrire sur evasionfm.com pour participer peut-être demain matin. J'en perds mes mots, tellement il y a de l'émotion. La météo maintenant, puis Teddy Swims juste après.
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2: Les nuages se montrent un peu plus aujourd'hui. Ils parviennent à masquer le soleil depuis ce matin, mais les éclaircies parviennent quand même à percer, plus ou moins selon les moments et les endroits. Pas plus de vent qu'hier par contre. Les températures se maintiennent autour des 20 degrés dans le nord, des 25 en région parisienne, en Bourgogne et dans le sud-est, 30 et plus dans le sud-ouest.
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0: Alors, je vous dis ça, je vous dis rien sur Evasion, mais dans quelques minutes, on va écouter Pierre Garnier. Et alors, comment penser à Pierre sans évoquer la Star Academy? On commence à avoir pas mal d'indices, hein, pas mal de communications sur les réseaux sociaux, sur le déroulement de la prochaine saison, qui se rapproche, hein, pour notre plus grand bonheur, le 10 octobre prochain. Coup d'envoi de cette nouvelle saison, on commence à savoir pas mal de choses, hein. Là, hier, par exemple, il y a le casting des professeurs qui a été dévoilé, vous retrouvez tout ça sur les réseaux. Moziman sera le directeur, Vianney Parrain, enfin bref, je pense qu'on va avoir une saison de folie. On en reparlera, ne vous inquiétez pas. Pierre Garnier après Shakira et quelques idées sorties de suite.
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2: Une expo pour fêter les 45 ans du TGV. Le 27 septembre 1981, pour la première fois, la SNCF mettait en circulation un TGV entre Paris et Lyon. Pour célébrer cet anniversaire, une grande expo immersive retrace cette aventure ferroviaire. Vous saurez tout sur l'histoire et l'évolution de la grande vitesse made in France. Le TGV fête ses 45 ans. L'expo sera ouverte au public de vendredi à dimanche. Rendez-vous à l'espace Comines dans le 3e arrondissement de Paris. Entrée libre et gratuite. Le roller à l'honneur à l'espace des Blancs-Manteaux. Samedi et dimanche, Glisse pour tous investit ce lieu dans le 4e arrondissement de Paris. En journée, vous pourrez participer à des séances d'initiation au roller et au roller dance ponctuées de démonstrations et de performances. Ces séances, pour les enfants comme pour les adultes, sont gratuites. En soirée, ne manquez pas la roller party et venez vous déchaîner sur le dance floor. Le tarif est à 12 euros. Et pour plus d'idées de sortie, rendez-vous sur evasionfm.com. Bonne journée sur Evasion.
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0: 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Avec Bruno Mars à suivre après Taïmim, pas là maintenant.
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0: Après-midi, tout va bien, avec évasion dans les oreilles. Et puis le jeudi après-midi, on se rapproche grandement du week-end. On commence à penser, à parler de ce qu'on va faire. Et si vous en avez aucune idée, on a plein d'idées pour vous sur evasionfm.com dans la rubrique événements. Allez, jetez un petit coup d'œil si nous restez connectés, parce que régulièrement sur antenne, on vous donne des bons plans sortis. Là, bon plan météo avec Brice. Et à vite, j'y arrive juste après.
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2: Les nuages se montrent un peu plus aujourd'hui. Ils parviennent à masquer le soleil depuis ce matin, mais les éclaircies parviennent quand même à percer, plus ou moins selon les moments et les endroits. Pas plus de vent qu'hier, par contre. Les températures se maintiennent autour des 20 degrés dans le nord, des 25 en région parisienne, en Bourgogne et dans le sud-est, 30 et plus dans le sud-ouest.
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Le morceau qu'on vient d'écouter, bon, c'est un tube, un des plus gros tubes de l'année passée. Cruel Summer sur Evasion. Rien de cruel, que du bonheur, que du plaisir. Limite à en avoir une petite larme au coin de l'œil, hein, tellement c'est beau ce qui se passe. Par exemple, dans quelques minutes, le signal qui va vous permettre de peut-être gagner 1000 euros cash, votre prime de rentrée. Restez connectés. D'ici là, c'est Damien de David sur Evasion.

0: Alors vraiment, ça fait quelque chose, hein. Là, je vais vous envoyer le signal pour gagner la prime de rentrée. C'est l'avant-dernier jour, alors go.
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0: Et j'en entends certains dire « Mais de toute façon, il y a énormément de monde qui s'inscrit à tout instant, donc ça ne sert à rien. » Comme on dit, ça n'arrive pas qu'aux autres. Et ce sera peut-être vous là, je le sens bien. Donc allez-y, un simple SMS, en plus ça prend vraiment pas longtemps. Vous envoyez évasion au 7-10-36. Si vous êtes sélectionné, la prime de rentrée est 1000 euros cash. Et pour vous, bonne chance. Simon que vous allez retrouver à partir de 16h après Chiran et Martin Garrix. À demain.
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0: fin d'après-midi sur Évasion. Ravi de vous accompagner avec toujours plus de tubes en cette fin de journée. Freya Sky nous rejoint très vite après l'actu. Il est 16h.
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0: Avec Olivier Doyen. Bonjour Olivier.
2: Bonjour Simon, bonjour à tous. Un homme soupçonné de féminicide à Dijon. Sa compagne âgée de 53 ans a été battue à mort la nuit dernière dans leur appartement. À l'arrivée de la police, l'homme de 34 ans a tenté de sauter par la fenêtre du deuxième étage. Il a été interpellé. Ses motivations ne sont pas connues pour l'instant. Un enfant très handicapé qui a explosé de colère. C'est dans ces termes que le ministre de l'Éducation a présenté l'enfant de 8 ans qui a frappé et menacé d'égorger sa maîtresse le 11 septembre dans la cour d'une école d'Évry-Courcouronnes en Essonne. Édouard Geffray a demandé son placement en urgence dans un établissement spécialisé. Emmanuel Macron face aux Français. Ce soir, le chef de l'État s'exprimera dans les journaux télévisés de TF1 et France 2 à 20h. Il reviendra notamment sur la menace russe qui continue de peser sur la France, mais aussi la flambée des prix à la pompe. Et justement, le prix du gazole bat de nouveaux records en Europe. Il atteint désormais 2,23€ le litre, soit 7 centimes de plus que la semaine dernière. Mais il s'agit d'une moyenne continentale. En France, on est déjà à 2,40€, 2,46€ en Allemagne et même 2,56€ en Finlande. Le reste à charge pour certaines formations liées au CPF va tripler en 2027. Il devrait passer de 150 à 450€ pour les formations jugées non prioritaires et qui ne bénéficient pas d'un cofinancement. Le ministère du Travail justifie cette mesure par le contexte économique. Certains actifs et les demandeurs d'emploi devraient toutefois être exonérés. Un dernier avertissement avant la mobilisation. Les 8 organisations syndicales représentatives de la fonction publique se sont réunies aujourd'hui à Paris. Elles demandent au gouvernement des mesures salariales pour améliorer le pouvoir d'achat des fonctionnaires français. Une journée d'action nationale est prévue mardi prochain. Les Français qui se disent massivement inquiets pour les futures générations, 86% se disent pessimistes pour l'avenir de nos enfants, révèle une enquête Odoxa publiée cette semaine. Et les raisons sont multiples, à commencer par le dérèglement climatique, mais aussi la montée de l'individualisme, encore la hausse du coût de la vie, au point que 9 personnes interrogées sur 10 comprennent qu'on ne veuille pas d'enfants dans le monde actuel. L'enseignement public est également montré du doigt, seuls 42% des Français le jugent bon. La France se prépare pour l'arrivée du pape Léon XIV. Le souverain pontife atterrira demain matin à 10h à l'aéroport d'Orly pour une visite de 4 jours avec en point d'orgue une messe géante devant 600 000 personnes samedi sur la place de la Concorde à Paris. 14 000 policiers et gendarmes seront déployés pour l'occasion. Des lunettes connectées mais sans caméra, c'est la nouvelle tendance que va lancer sur le marché Meta, le géant des réseaux sociaux. Ces lunettes seront équipées d'une intelligence artificielle mais fonctionneront en audio uniquement. Elles seront vendues à partir du 13 octobre pour 350€. La météo grand soleil encore demain sur la matinée nord du pays et des valeurs toujours aussi généreuses pour une fin septembre. Il fera 18 à 19 degrés le matin, 26 l'après-midi au Havre et à Troyes, 27 à Paris et 29 à Rouen. Excellente fin de journée à l'écoute d'Évasion.
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0: merci de terminer l'après-midi avec Évasion. Temper City à suivre.
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0: Bonne fin d'après-midi sur Évasion. On va retrouver Angèle tout de suite, la chanteuse belge qui va dévoiler son nouvel album le 16 octobre. Angèle avec Justice, What You Want, c'est ce qui arrive après Naïka et puis un point sur la couleur du ciel.
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0: La matinée de demain dans la région débutera avec un temps bien ensoleillé, un ciel sans nuages. Côté température, 10 au minimum à Amiens et 3, 12 degrés à Saint-Quentin. Il fera 14 degrés au Havre et 15 degrés en région parisienne. Même type de temps l'après-midi, un beau soleil d'automne avec des températures maximales agréables. Il fera 29 degrés à Abbeville. On attend 31 degrés au meilleur de la journée du côté de Rouen.
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0: Évasion, bon après-midi avec The Weeknd. Demain, c'est le dernier grand réveil de la semaine avant le week-end. Émilie et Naël seront là pour vous accompagner dès 5h. 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On écoute Teddy Swims et Sienna Spyro après les bons plans sortis.
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2: Un salon pour se sentir bien et mieux. Le Salon Zen vous attend jusqu'au lundi 28 septembre à l'espace Champéret dans le 17e arrondissement de Paris. Développement personnel, bien-être, spiritualité. Ce salon réunit plus de 300 exposants répartis sur 5 espaces thématiques. Il vous permettra d'échanger avec des professionnels et des intervenants, découvrir de nouvelles pratiques et de vous informer sur les métiers du bien-être. Vous profiterez aussi d'un riche programme d'ateliers et de conférences. Plus d'infos et entrées gratuites à télécharger sur salon-zen.fr. Un festival consacré à l'espace et à la science-fiction au Hangar Y à Meudon. Le cosmos, les étoiles, les planètes vous passionnent. Vous adorez la science-fiction dans les films, les livres et les jeux vidéo. Le festival Starsup est pour vous. Il se déroulera samedi et dimanche au programme conférences, projections de films, spectacles pour les enfants, initiation au sabre laser, atelier pour observer les étoiles. Un festival gratuit pour toute la famille. Plus d'infos et réservations conseillées de votre billet d'entrée sur starsupfestival.fr.
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0: Excellente fin de journée sur Évasion, il est 17h. Le résumé de toute l'actu, c'est maintenant, avant d'écouter Shakira et Bruno Mars dans la playlist Évasion.
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0: Avec Olivier Doyen. Bonjour Olivier.
2: Bonjour Simon, bonjour à tous. Un homme soupçonné de féminicide à Dijon. Sa compagne âgée de 53 ans a été battue à mort la nuit dernière dans leur appartement. À l'arrivée de la police, l'homme de 34 ans a tenté de sauter par la fenêtre du deuxième étage. Il a été interpellé. Ses motivations ne sont pas connues pour l'instant. Un enfant très handicapé qui a explosé de colère. C'est dans ces termes que le ministre de l'Éducation a présenté l'enfant de 8 ans qui a frappé et menacé d'égorger sa maîtresse le 11 septembre dans la cour d'une école d'Évry-Courcouronnes en Essonne. Édouard Geffray a demandé son placement en urgence dans un établissement spécialisé. Emmanuel Macron face aux Français. Ce soir, le chef de l'État s'exprimera dans les journaux télévisés de TF1 et France 2 à 20h. Il reviendra notamment sur la menace russe qui continue de peser sur la France, mais aussi la flambée des prix à la pompe. Et justement, le prix du gazole bat de nouveaux records en Europe. Il atteint désormais 2,23€ le litre, soit 7 centimes de plus que la semaine dernière. Mais il s'agit d'une moyenne continentale. En France, on est déjà à 2,40€, 2,46€ en Allemagne et même 2,56€ en Finlande. Le reste à charge pour certaines formations liées au CPF va tripler en 2027. Il devrait passer de 150 à 450€ pour les formations jugées non prioritaires et qui ne bénéficient pas d'un cofinancement. Le ministère du Travail justifie cette mesure par le contexte économique. Certains actifs et les demandeurs d'emploi devraient toutefois être exonérés. Un dernier avertissement avant la mobilisation. Les 8 organisations syndicales représentatives de la fonction publique se sont réunies aujourd'hui à Paris. Elles demandent au gouvernement des mesures salariales pour améliorer le pouvoir d'achat des fonctionnaires français. Une journée d'action nationale est prévue mardi prochain. Les Français qui se disent massivement inquiets pour les futures générations, 86% se disent pessimistes pour l'avenir de nos enfants, révèle une enquête Odoxa publiée cette semaine. Et les raisons sont multiples, à commencer par le dérèglement climatique, mais aussi la montée de l'individualisme, encore la hausse du coût de la vie, au point que 9 personnes interrogées sur 10 comprennent qu'on ne veuille pas d'enfants dans le monde actuel. L'enseignement public est également montré du doigt, seuls 42% des Français le jugent bon. La France se prépare pour l'arrivée du pape Léon XIV. Le souverain pontife atterrira demain matin à 10h à l'aéroport d'Orly pour une visite de 4 jours avec en point d'orgue une messe géante devant 600 000 personnes samedi sur la place de la Concorde à Paris. 14 000 policiers et gendarmes seront déployés pour l'occasion. Des lunettes connectées mais sans caméra, c'est la nouvelle tendance que va lancer sur le marché Meta, le géant des réseaux sociaux. Ces lunettes seront équipées d'une intelligence artificielle mais fonctionneront en audio uniquement. Elles seront vendues à partir du 13 octobre pour 350€. La météo grand soleil encore demain sur la moitié nord du pays et des valeurs toujours aussi généreuses pour une fin septembre. Il fera 18 à 19 degrés le matin, 26 l'après-midi au Havre et à Troyes, 27 à Paris et 29 à Rouen. Excellente fin de journée à l'écoute d'Évasion.
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1: Bonne fin d'après-midi sur Évasion avec Adé.
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1: 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Et d'ici là, le retour des tubes avec Tame Impala sur Évasion.
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0: vas-y, on vous accompagne à la maison après le boulot avec toujours plus de tubes. Slimane qui nous rejoint très vite. Première fois, ce sera juste après un point sur les prévisions météo dans la région.
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0: La matinée de demain dans la région débutera avec un temps bien ensoleillé, un ciel sans nuages. Côté température, 10 au minimum à Amiens et 3, 12 degrés à Saint-Quentin. Il fera 14 degrés au Havre et 15 degrés en région parisienne. Même type de temps l'après-midi, un beau soleil d'automne avec des températures maximales agréables. Il fera 29 degrés à Abbeville. On attend 31 degrés au meilleur de la journée du côté de Rouen.
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0: Évasion, bonne fin de journée avec Jérémy Frérot.
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0: C'est l'heure de jouer à la question du drive et c'est Stéphanie qui tente sa chance aujourd'hui. Salut Stéphanie.
3: Salut.
0: Comment ça va?
3: Ça va bien, merci.
0: Stéphanie de Beauvais qui a bossé aujourd'hui, hein, c'est ça?
3: Oui, c'est ça, oui.
0: Tu fais quoi dans la vie, toi?
3: Je suis aide-soignante à l'hôpital.
0: Ok, très bien. Et là, t'as fini la journée, t'es rentrée à la maison.
3: Oui, c'est ça.
0: Et t'es en direct sur Évasion, donc ça, c'est cool. Tu vas peut-être pouvoir gagner tes 80 euros d'impression photo sur Agfa Photo Print pour, par exemple, imprimer des livres photos ou des mugs ou encore des t-shirts. Avec la question du jour, Stéphanie, si tu réponds correctement, tu gagnes tes 80 euros. Quel DJ écossais est connu pour ses titres comme We Found Love, One Kiss ou encore I Need Your Love? Est-ce que c'est Calvin Harris ou Martin Garrix, selon toi?
3: C'est Calvin Harris. Ça veut dire que c'est bon, ça.
0: Calvin Harris, oui, ça veut dire que c'est bon, exactement. Bravo, Stéphanie, c'est gagné pour toi.
3: Ouais, super, merci beaucoup.
0: Avec grand plaisir, tu repars avec tes 80 euros d'impression photo sur Agfa Photo Print. Tu vas t'en servir pour quoi, tu sais déjà?
3: Bah, pour imprimer les photos, je reviens de Thaïlande, donc c'est pour imprimer toutes les photos.
0: Ah bah ouais, bah je pense qu'il y en a beaucoup là, des photos. Hein.
3: Ah oui, il y en a beaucoup.
0: Forcément, elles doivent être magnifiques en plus de ça, puisque la Thaïlande, c'est incroyable. Bon, en tout cas, c'est gagné pour toi, Stéphanie. 80 euros d'impression photo sur Agfa Photo Print.
3: Merci.
0: Encore bravo, et puis on te souhaite une bonne fin de journée. À la prochaine.
3: Merci beaucoup.
0: Salut Stéphanie, Miles Smith et Niall Horan pour la suite de votre playlist. Et puis la question du drive, reverra demain, bien sûr, à 16h10 et 17h10 sur Évasion.
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0: Merci d'avoir choisi Évasion pour vous accompagner ce jeudi soir. Il est 18h, toute l'actu avec la rédaction, c'est maintenant, avant d'écouter Ed Sheeran et Martin Garrix.
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0: Olivier Doyen, bonsoir Olivier.
3: Bonsoir Simon, bonsoir à tous. Un dernier avertissement avant la mobilisation. Les 8 organisations syndicales représentatives de la fonction publique se sont réunies aujourd'hui à Paris. Elles demandent au gouvernement des mesures salariales pour améliorer le pouvoir d'achat des fonctionnaires français. Une journée d'action nationale est prévue mardi prochain. Emmanuel Macron face aux Français. Ce soir, le chef de l'État s'exprimera dans les journaux télévisés de TF1 et France 2 à partir de 20h. Il reviendra notamment sur la menace russe qui continue de peser sur la France, mais aussi la flambée des prix à la pompe. Et justement, le prix du gazole bat de nouveaux records en Europe. Il atteint désormais 2,23€ le litre, soit 7 centimes de plus que la semaine dernière. Mais il s'agit d'une moyenne continentale. En France, on est déjà à 2,40€ le litre, 2,46€ en Allemagne et même 2,56€ en Finlande. La victoire du Rassemblement national aux élections municipales annulée à Montargis dans le Loiret. Le tribunal administratif a identifié des irrégularités dans le scrutin. Il pointe notamment des vidéos diffamatoires et une communication du candidat RN comme du nid après la fin de la campagne officielle. Un enfant très handicapé qui a explosé de colère. C'est dans ces termes que le ministre de l'Éducation a présenté aujourd'hui l'enfant de 8 ans qui a frappé et menacé d'égorger sa maîtresse le 11 septembre dernier dans le cours d'une école d'Évry-Courcouronnes en Essonne. Édouard Geffray a demandé son placement en urgence dans un établissement spécialisé. Près de 2 arrêts de travail par salarié et par an, l'absentéisme au travail atteint un nouveau record en France. Son taux s'est élevé à 4,68% en 2025, selon le nouveau baromètre publié ce jeudi par le groupe Apicil. Près de 28% des salariés se sont arrêtés au moins une fois dans l'année. Les ouvriers, les seniors et les femmes restent les populations les plus touchées. La France se prépare pour l'arrivée du pape Léon XIV. Le souverain pontife atterrira demain matin à 10h à l'aéroport d'Orly pour une visite de 4 jours avec en point d'orgue une messe géante devant 600 000 personnes samedi sur la place de la Concorde à Paris. 14 000 policiers et gendarmes seront déployés pour l'occasion. 21 heures seulement pour percer le secret d'un virus. En pleine période de questionnement sur les dangers de l'intelligence artificielle, l'IA d'Anthropique Claude est parvenue à identifier un système biologique inédit chez des virus de bactéries. Une découverte scientifique majeure qui aurait sans doute pris des milliers d'heures à des scientifiques humains. Un Français sur 5 consomme de la bière régulièrement, plus précisément 20,5%. C'est ce que nous apprend une nouvelle cartographie réalisée par Schauer auprès de plus de 14 000 Français. Mais les plus gros buveurs ne se trouvent pas forcément dans les départements pourtant réputés pour leur production. La proportion de consommateurs réguliers atteint ainsi les 27% dans les Ardennes. La météo grand soleil encore demain sur la moitié nord du pays et des valeurs toujours aussi généreuses pour une fin de mois septembre. Il fera 18 à 19 degrés le matin, 26 l'après-midi au Havre et à Troyes, 27 à Paris, 29 à Rouen. Passez une excellente soirée à l'écoute d'Évasion.
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0: Évasion, bon début de soirée avec Damiano David.
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0: 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Et direction le Royaume-Uni, tout de suite avec la chanteuse Freya Sky, on va écouter Silent Treatment sur Évasion. C'est toujours plus de tubes.
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0: Passez un bon début de soirée sur Évasion. Taylor Swift à suivre. Elle va dévoiler une nouvelle chanson demain, Taylor Swift. On la retrouve tout de suite avec Opalite après un point météo.
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0: La matinée de demain dans la région débutera avec un temps bien ensoleillé, un ciel sans nuages. Côté température, 10 au minimum à Amiens et 3, 12 degrés à Saint-Quentin. Il fera 14 degrés au Havre et 15 degrés en région parisienne. Même type de temps l'après-midi, un beau soleil d'automne avec des températures maximales agréables. Il fera 29 degrés à Abbeville. On attend 31 degrés au meilleur de la journée du côté de Rouen.
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0: Self-Aware avec Temper City sur Evasion. Merci de débuter votre soirée de jeudi avec nous. Olivia Rodrigo à suivre. La chanteuse a dévoilé son nouvel album il y a quelques semaines et elle sera en concert à Paris les 23 et 24 avril prochains. Olivia Rodrigo avec Drop Dead, c'est ce qui arrive après Corneille et Vita sur Evasion.
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0: Teddy Swims et Sabrina Carpenter nous rejoignent dans les prochaines minutes sur Evasion. Mais d'abord, place à toute l'actualité. Passez une bonne soirée, il est 19h.
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0: Olivier Doyen, bonsoir Olivier.
3: Bonsoir Simon, bonsoir à tous. Un dernier avertissement avant la mobilisation. Les 8 organisations syndicales représentatives de la fonction publique se sont réunies aujourd'hui à Paris. Elles demandent au gouvernement des mesures salariales pour améliorer le pouvoir d'achat des fonctionnaires français. Une journée d'action nationale est prévue mardi prochain. Emmanuel Macron face aux Français. Ce soir, le chef de l'État s'exprimera dans les journaux télévisés de TF1 et France 2 à partir de 20h. Il reviendra notamment sur la menace russe qui continue de peser sur la France, mais aussi la flambée des prix à la pompe. Et justement, le prix du gazole bat de nouveaux records en Europe. Il atteint désormais 2,23€ le litre, soit 7 centimes de plus que la semaine dernière. Mais il s'agit d'une moyenne continentale. En France, on est déjà à 2,40€ le litre, 2,46€ en Allemagne et même 2,56€ en Finlande. La victoire du Rassemblement national aux élections municipales annulée à Montargis dans le Loiret. Le tribunal administratif a identifié des irrégularités dans le scrutin. Il pointe notamment des vidéos diffamatoires et une communication du candidat RN Comduny après la fin de la campagne officielle. Un enfant très handicapé qui a explosé de colère. C'est dans ces termes que le ministre de l'Éducation a présenté aujourd'hui l'enfant de 8 ans qui a frappé et menacé d'égorger sa maîtresse le 11 septembre dernier dans le cours d'une école d'Évry-Courcouronnes en Essonne. Édouard Geffray a demandé son placement en urgence dans un établissement spécialisé. Près de 2 arrêts de travail par salarié et par an, l'absentéisme au travail atteint un nouveau record en France. Son taux s'est élevé à 4,68% en 2025, selon le nouveau baromètre publié ce jeudi par le groupe Apicil. Près de 28% des salariés se sont arrêtés au moins une fois dans l'année. Les ouvriers, les seniors et les femmes restent les populations les plus touchées. La France se prépare pour l'arrivée du pape Léon XIV. Le souverain pontife atterrira demain matin à 10h à l'aéroport d'Orly pour une visite de 4 jours avec en point d'orgue une messe géante devant 600 000 personnes samedi sur la place de la Concorde à Paris. 14 000 policiers et gendarmes seront déployés pour l'occasion. 21 heures seulement pour percer le secret d'un virus. En pleine période de questionnement sur les dangers de l'intelligence artificielle, l'IA d'Anthropic Claude est parvenue à identifier un système biologique inédit chez des virus de bactéries. Une découverte scientifique majeure qui aurait sans doute pris des milliers d'heures à des scientifiques humains. Un Français sur 5 consomme de la bière régulièrement, plus précisément 20,5%. C'est ce que nous apprend une nouvelle cartographie réalisée par Schauer auprès de plus de 14 000 Français. Mais les plus gros buveurs ne se trouvent pas forcément dans les départements pourtant réputés pour leur production. La proportion de consommateurs réguliers atteint ainsi les 27% dans les Ardennes. La météo grand soleil encore demain sur la moitié nord du pays et des valeurs toujours aussi généreuses pour une fin de mois septembre. Il fera 18 à 19 degrés le matin, 26 l'après-midi au Havre et à Troyes, 27 à Paris et 29 à Rouen. Passez une excellente soirée à l'écoute d'Evasion.
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0: Le tube des auditeurs a été choisi par Laura ce soir. Laura qui nous écoute à Montigny-le-Bretonneux. Et elle propose Milo, le chanteur belge qui avait repris le titre IO Technology. C'était en 2008. Voici Milo, demandé par Laura. Et vous aussi proposez le tube des auditeurs via le site evasionfm.com.
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0: Bonne soirée sur Évasion avec Alex Warren, Fever Dream.
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0: Et il vous reste encore demain pour tenter de gagner votre week-end 100% détente. Vous partirez avec la personne de votre choix. Une nuit dans un hôtel étoilé ou un château avec accès à l'espace détente et petit déjeuner. Rendez-vous demain avec Cyril pour jouer au son mystère. Ça se passe à 10h10 et 11h10 et vous repartez avec votre week-end détente. Shakira se prépare pour la suite des tubes. On écoute Die Die très vite.
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0: avec Craig David et Sting sur Evasion. Je vous souhaite une bonne soirée. C'est bientôt le week-end. On va faire un point sur la météo avant de retrouver Bruno Mars et Tame Impala.
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0: La matinée de demain dans la région débutera avec un temps bien ensoleillé, un ciel sans nuages. Côté température, 10 au minimum à Amiens et 3, 12 degrés à Saint-Quentin. Il fera 14 degrés au Havre et 15 degrés en région parisienne. Même type de temps l'après-midi, un beau soleil d'automne avec des températures maximales agréable, il fera 29 degrés à Abbeville, on attend 31 degrés au meilleur de la journée du côté de Rouen.
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0: Tame Impala sur Évasion.
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0: Et votre soirée de jeudi continue avec Anthony qui débarque dès 20h sur Évasion. Nous, on va se retrouver demain. Et demain, dernière chance pour gagner 80€ d'impression photo avec Agfa Photoprints pour faire de jolis albums photo souvenirs. Vous tentez votre chance à la question du drive demain à 16h10 et 17h10 sur Évasion. Je vous souhaite une très bonne soirée avec David Guetta et Jennifer Lopez. Ce sera juste après les bons plans sortis.
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3: Une expo pour fêter les 45 ans du TGV. Le 27 septembre 1981, pour la première fois, la SNCF mettait en circulation un TGV entre Paris et Lyon. Pour célébrer cet anniversaire, une grande expo immersive retrace cette aventure ferroviaire. Vous saurez tout sur l'histoire et l'évolution de la grande vitesse made in France. Le TGV fête ses 45 ans. L'expo sera ouverte au public de vendredi à dimanche. Rendez-vous à l'espace Comines dans le 3e arrondissement de Paris. Entrée libre et gratuite. Le roller à l'honneur à l'espace des Blancs Manteaux. Samedi et dimanche, Glisse pour tous investit ce lieu dans le 4e arrondissement de Paris. En journée, vous pourrez participer à des séances d'initiation au roller et au roller dance ponctuées de démonstrations et de performances. Ces séances pour les enfants comme pour les adultes sont gratuites. En soirée, ne manquez pas la roller party et venez vous déchaîner sur le dance floor. Le tarif est à 12€. Et pour plus d'idées de sortie, rendez-vous sur evasionfm.com. Bonne journée sur Évasion.
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0: démarrer la soirée ensemble sur Évasion partout sur la région, c'était Lady Gaga.
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0: Et merci d'être avec nous, merci de nous préférer. On vous accompagne jusqu'à 22h comme tous les soirs du lundi au vendredi. Avec encore une fois ce soir la possibilité de gagner la prime de rentrée de 1000€ cash. On est dans les derniers jours, c'est donc la dernière ligne droite. Tout de suite, on s'intéresse de près aux offres d'emploi pour votre région. Et puis après, Ed Sheeran et Martin Garrix vont relancer 30 minutes en non-stop sur Évasion. Belle soirée.
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3: À Paris, un cabinet recherche une collaboratrice comptable avec une appétence pour la data et l'analyse. Le poste combine production comptable, suivi des données financières et reporting dans un cabinet spécialisé notamment dans le cinéma et l'audiovisuel. Alors si jamais vous êtes intéressé par cette offre, vous pouvez appeler le 01 49 70 77 77 pour avoir un petit peu plus d'informations. La Cinémathèque française recrute en CDI une personne pour sa librairie boutique. Le poste mélange conseil client, vente, encaissement, gestion des stocks, commandes, facturation et organisation d'événements. Une formation en gestion librairie et 3 ans d'expérience sont souhaités. Si jamais vous êtes intéressé, vous pouvez candidater en envoyant votre CV et lettre de motivation à recrutement@cinemathèque.fr.
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Bon jeudi soir avec Lucas Graham au cœur de cette demi-heure sans interruption sur Évasion partout sur la région avec un petit message pour les clubs et les associations qui écoutent Évasion absolument partout. Si vous avez un ou des événements à annoncer, n'oubliez pas, vous pouvez envoyer vos infos à evenement@evasionfm.com et nous ferons le relais à l'antenne hein, dans les rubriques agenda diffusées tout au long de la journée. Et si vous voulez encore plus de visibilité, vous déposez votre info en détail sur le site evasionfm.com dans la rubrique agenda sortie. La suite avec celle qui sortira son nouvel album le 16 octobre, c'est Angèle. Angèle et Justice, What You Want sur Évasion.

0: Jeff Legend, San Francisco, dans votre jeudi soir sur Évasion. Bon, je vous rappelle que c'est la dernière semaine pour tenter de gagner les 1000 euros cash en jeu en ce moment sur Évasion, la fameuse prime de rentrée. Alors, on rejouera avant 22h, c'est promis, hein. Restez avec nous. La suite, c'est avec Foya Sky, entre autres, mais pour le moment, quelques idées sorties pour le week-end qui rapproche. Hein.
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2: Un salon pour se sentir bien et mieux. Le Salon Zen vous attend jusqu'au lundi 28 septembre à l'espace Champéret dans le 17e arrondissement de Paris. Développement personnel, bien-être, spiritualité. Ce salon réunit plus de 300 exposants répartis sur 5 espaces thématiques. Il vous permettra d'échanger avec des professionnels et des intervenants, découvrir de nouvelles pratiques et de vous informer sur les métiers du bien-être. Vous profiterez aussi d'un riche programme d'ateliers et de conférences. Plus d'infos et entrées gratuites à télécharger sur salon-zen.fr. Un festival consacré à l'espace et à la science-fiction au Hangar Y à Meudon. Le cosmos, les étoiles, les planètes vous passionnent. Vous adorez la science-fiction dans les films, les livres et les jeux vidéo. Le festival Starsup est pour vous. Il se déroulera samedi et dimanche au programme conférences, projections de films, spectacles pour les enfants, initiation au sabre laser, atelier pour observer les étoiles, un festival gratuit pour toute la famille. Plus d'infos et réservations conseillées de votre billet d'entrée sur starsupfestival.fr.
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0: Bonne soirée avec Évasion partout sur la région. Il est 21h et on enchaîne avec Tampere City, entre autres.
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0: avec Bruno Mars sur Évasion partout sur la région.
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0: Et la soirée pourrait être parfaite dans quelques minutes puisqu'on va jouer pour tenter de vous offrir 1000 euros cash. Alors préparez-vous, je vous rappelle, c'est la dernière ligne droite, c'est la dernière semaine. Pour le moment, on s'intéresse de près aux offres d'emploi pour votre région et après il y aura Teddy Swims sur Évasion.
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3: Tranchée recherche un boulanger ou une boulangère pour une nouvelle boutique parisienne. Le poste comprend pétrissage, façonnage, cuisson, gestion des matières premières, nettoyage et contrôle de la qualité. L'offre a été actualisée récemment, alors si vous voulez postuler en ligne ou bien avoir plus d'informations sur cette dernière, vous pouvez vous rendre directement sur francetravail.fr. Au Bec Sucré, toujours à Paris, on recherche un boulanger ou une boulangère en CDI à temps plein. La production concerne pains traditionnels, pains spéciaux et viennoiserie maison avec organisation du fournil et contrôle de la qualité. Le CAP boulangerie est demandé, mais les débutants peuvent être acceptés. Si jamais vous êtes intéressé par cette offre, vous pouvez appeler le 01 40 21 69 22.
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0: Bonne fin de soirée avec Robin Six sur Évasion dans la radio et vos enceintes connectées. Hein.
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0: Et comme promis en ce jeudi soir, pour jouer et tenter de repartir avec la prime de rentrée de 1000 euros cash, eh bien, vous envoyez par SMS maintenant Évasion au 71036. Évasion au 71036, 1000 euros cash à gagner. Et c'est la dernière ligne droite. Pour le retour des tubes, c'est Naïka ce soir sur Évasion.
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0: excellente fin de soirée avec vos tubes préférés. Maïssa Smith à l'instant sur Réveil. La suite pour filer vers 22h avec notamment Shakira et Die Die. Et puis demain matin pour vous réveiller dès 5h, ce sera le grand réveil avec aux commandes Naël et Émilie et la possibilité de gagner cette semaine un séjour en famille au Futuroscope de Poitiers en jouant aux 10 secondes chrono. Quant à moi, j'aurai grand plaisir à vous retrouver demain.
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2: Une expo pour fêter les 45 ans du TGV. Le 27 septembre 1981, pour la première fois, la SNCF mettait en circulation un TGV entre Paris et Lyon. Pour célébrer cet anniversaire, une grande expo immersive retrace cette aventure ferroviaire. Vous saurez tout sur l'histoire et l'évolution de la grande vitesse made in France. Le TGV fête ses 45 ans. L'expo sera ouverte au public de vendredi à dimanche. Rendez-vous à l'espace Comines dans le 3e arrondissement de Paris. Entrée libre et gratuite. Le roller à l'honneur à l'espace des Blancs Manteaux. Samedi et dimanche, glisse pour tous. Investis ce lieu dans le 4e arrondissement de Paris. En journée, vous pourrez participer à des séances d'initiation au roller et au roller dance ponctuées de démonstrations et de performances. Ces séances pour les enfants comme pour les adultes sont gratuites. En soirée, ne manquez pas la roller party et venez vous déchaîner sur le dance floor. Le tarif est à 12€. Et pour plus d'idées de sortie, rendez-vous sur evasionfm.com. Bonne journée sur Evasion.
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